0: C'est pas parce qu'on a assez de communautés en ligne, c'est pas parce qu'on est influenceur, on veut être le premier sur certains nombres de faits qu'il faut tout balancer. Je vais revenir maintenant sur votre question.
1: Alors,
0: Vous
1: si vous le
0: demandiez
1: permettez,
0: si à savoir.
1: Ariel, avant de vous laisser répondre à la question, justement, pour revenir sur l'exemple que vous donniez il y a un instant sur le cas du Bénin concernant cet enlèvement, par exemple, est-ce qu'il ne serait pas mieux de diffuser l'information et de dire également aux gens comment se protéger, comment ne pas se faire enlever, quelles sont les mesures et les précautions à prendre et qu'est-ce qui est également fait pour que cela n'arrive pas, sinon pour que la situation soit réglée. Est-ce que quelque part, c'est pas bien également d'informer les gens pour les permettre aussi de se protéger?
0: Sur le coup, sur le champ, c'était la meilleure décision. L'information peut venir après et on va demander aux gens de prendre les précautions qu'il faut. Mais sur le coup, si l'information partait, parce que ceux qui avaient été enlevés, c'était des autorités locales. Donc, si l'information partait comme ça va créer, ça allait créer une sorte de panique. Et on ne sait toujours pas quelles peuvent être les conséquences qui vont suivre après. Donc, oui, vous avez raison. Après, je crois 2, 3 jours après, c'est ce qui a été fait. Sauf que c'est revenu un peu tardivement. Mais sur le coup, s'il fallait divulguer cette information, ah, ça allait créer pas mal de psychose. Je ne sais pas ce que les autres en pensent, hein, mais c'était la meilleure décision qu'on a prise à l'époque.
1: Bien sûr, on aura l'occasion d'écouter Alu Diallo et Mamadou Ramata Diallo sur la question. Allez-y, donc on parlait de la désinformation en période électorale. Quel type de fausses nouvelles devrait particulièrement inquiéter les électeurs à l'approche des élections? Qu'est-ce qu'il faut vérifier? Il faut se protéger contre quoi, par exemple?
0: Alors, il y a pas mal de choses, hein. Il y a pas mal de types de fausses informations assez courantes. On peut rencontrer des fausses informations liées à la contestation de la sincérité du scrutin, par exemple. Il y a de ces fausses informations. Vous voyez, quelques instants après les dépouillements, il y a de ces genres de résultats qui circulent sur les réseaux sociaux, des captures d'écran. Parfois, ces images-là sont manipulées. Et donc, on peut facilement rentrer dans l'exagération des faits réels, et même l'usurpation des médias, dit que c'est tel média qui a diffusé tel chiffre de résultats. Il faut vraiment faire attention à ce genre de choses. Pendant, après, et avant, pendant et après, on peut facilement tomber sur de fausses informations qui diffament les candidats, de fausses accusations, des photomontages, des vidéos truquées, des deepfakes, comme on les appelle, qui attribuent des propos à des candidats, des propos que ces candidats n'ont jamais tenus. On peut tomber sur ces genres de contenu. On peut aussi tomber sur des contenus qui évoquent, enfin, qui parlent de manipulation du vote en lui-même, des contenus qui décrédibilisent l'institution en charge d'organiser les élections, des contenus qui décrédibilisent l'institution chargée de valider les résultats des élections. Et de traiter les recours. Moi, je me rappelle à Cotonou, entre-temps, bon, au Bénin, entre-temps, il y a un certain nombre d'acteurs sur les réseaux sociaux, journalistes, influenceurs, qui dissuadaient certaines personnes d'aller, de porter des recours devant la Cour constitutionnelle, soit disant que oui, on sait déjà la tendance de cette cour-là, tel recours lié à tel sujet ne passera jamais. Ouais, ce sont ces genres de discours, ce sont ces genres d'informations qu'on relaie qui poussent parfois à ce genre de contexte de fausses informations courantes. liées à la désinformation électorale. Donc, c'est ce que je peux dire. Il y a pas mal de choses, c'est ce que je peux dire.
1: Aliou Diallo, comment lutter contre la désinformation en période électorale? Mamadou Ramata Diallo a beaucoup insisté sur la vérification et la vérification, mais en plus de la vérification, comment prévenir finalement la désinformation en période électorale?
2: Alors, je crois que il y a la vérification, mais je crois qu'il y a un aspect aussi qui est extrêmement important, que ce soit en période électorale, mais encore plus en période électorale, mais que ce soit au cours des événements qui peuvent se dérouler dans un pays. Alors, il faut avoir une connaissance fine et même faire du pre-banking parfois, et faire du pre-banking parfois. Donc, travailler en amont pour prévenir la désinformation, comme faire un vaccin, pour préparer l'organisme à une éventuelle maladie, c'est de participer à vulgariser la loi électorale. Qu'est-ce que c'est que les résultats provisoires? Qu'est-ce que la loi électorale dit quant à l'affichage des résultats bureau de vote par bureau de vote? Quand des citoyens, parce qu'on a affiché les résultats des centres de vote devant des bureaux de vote, un citoyen passe dans ce centre de vote et qui fait des photos et partage l'information en ligne, qu'est-ce que la loi dit? Et comment est-ce qu'on doit interpréter ces résultats-là? Quelle est l'élection qui est en cours? Est-ce que c'est une élection présidentielle ou c'est tous les pays qui est pris comme juste une circonscription électorale et donc les résultats, c'est à l'échelle du pays? Est-ce que c'est des élections locales ou c'est chaque commune qui constitue une circonscription électorale? Ce que je veux dire, c'est qu'il faut faire ce travail d'explication pour que les gens se préparent à comprendre ce qui est partagé en ligne. Parce que la loi peut permettre, par exemple, de divulguer des informations, si vous voulez, des résultats bureau de vote par bureau de vote, mais il faut apprendre aux citoyens à lire ces informations bureau de vote par bureau de vote pour qu'ils ne puissent pas faire, si vous voulez, pour qu'ils ne puissent pas tirer une conclusion hâtive sous l'élément qu'il vient de voir ou bien qu'il vient de lire et de se dire que ça, c'est un élément parmi des millions d'autres que je possède et que pour tirer une conclusion, il faut que je mette tous ces éléments-là ensemble pour arriver à une conclusion. Et ça, c'est un travail d'explication et d'éducation populaire qui doit être porté par les institutions, donc par les autorités du pays, par les organismes qui sont à la tête de ces élections, mais aussi par les journalistes, par les communicants. Parce qu'il faut faire cette éducation populaire pour prévenir en amont. Je crois que ce travail bien fait contribue à alléger vraiment grandement les conséquences qui peuvent découler ou de la désinformation qui peut découler d'une élection. Si ce travail n'est pas fait en amont sur les opérations électorales, ça complique davantage et ça pousse les populations à être vite. Si vous voulez saisir par la désinformation. Et donc, je crois que ça, c'est la première étape pour prévenir la désinformation en période électorale. La seconde étape, c'est d'être réactif et de prévenir rapidement et de communiquer rapidement et d'essayer d'être transparent sur les opérations qui sont en cours. Et cette transparence, elle doit être justifiée. Aujourd'hui, il ne suffit pas seulement de dire voilà ce qui s'est passé. Il faut donner des éléments qui permettent aux gens de croire à la version que vous venez de donner. Et ça, que ce soit un journaliste, que ce soit une autorité, les gens ont besoin que vous leur assurez. Et il faut faire tout pour garder la confiance des gens, parce que c'est la chose la plus importante. Si vous perdez la confiance des populations qui vous écoutent, de vos citoyens, l'information que vous partagez, tout de suite est rejetée sans même être analysée. Et donc, il faut garder la confiance, il faut donner des éléments qui permettent aux gens de vérifier. Puis, une autorité communique sur les résultats d'une élection. Si les résultats sont donnés bureau de vote par bureau de vote, c'est une couche de plus pour dire aux populations, écoutez, on vous a donné X%, mais vous avez la possibilité aussi d'aller sur tel X Internet qu'on a mis en place, et vous avez la possibilité d'aller vérifier les bureaux de vote, les résultats de vos bureaux de vote. Et donc, les populations ont la possibilité de faire une comparaison entre ce qu'ils ont vu au soir à la fermeture de leur bureau de vote, ils ont les chiffres dans la tête, et ce qui est sur la base des données au niveau national. Et là, ça contribue à donner une assurance et à donner aussi de la crédibilité, à se dire, OK, c'est des gars qui nous disent la vérité. Et à partir de là, je crois qu'on lutte considérablement contre la désinformation. Donc, il y a un travail en amont, il y a un travail en aval, mais il y a un travail aussi pendant les opérations électorales. Et c'est là aussi intervient beaucoup d'acteurs, que ce soit l'État, que ce soit les organismes qui organisent les élections, que ce soit les journalistes aussi qui sont sur le terrain. Donc, c'est tout un ensemble de dispositifs qu'il faut mettre en place pour se retrouver avec des élections crédibles, solides et aussi qui ne souffrent pas d'ambiguïté de nature, pour reprendre l'expression des observateurs internationaux, qui ne souffrent pas d'ambiguïté de nature à troubler l'ordre public.
1: On en vient à la dernière partie de cette discussion. On arrive d'ailleurs au terme, presque au terme de cette émission. On va parler de l'intelligence artificielle, des deepfakes et des réseaux sociaux, hein, le lien entre tout cela et la désinformation. Alors l'intelligence artificielle ajoute aujourd'hui une nouvelle dimension à ce problème. Il est désormais possible de produire des images, des vidéos et des enregistrements audio très réalistes, ce qui rend plus difficile la distinction entre le vrai et le faux. Mamadou Ramata Diallo, qu'est-ce que l'intelligence artificielle a changé dans la production et la diffusion de la désinformation finalement?
3: Alpha, permettez-moi de rebondir un petit peu sur la prévention, sur ce que disaient mes co-débatteurs sur les élections. Je me rappelle pendant l'élection présidentielle au Sénégal en 2024, il y avait une fausse information qui circulait dans une localité à Fouta que j'avais vérifiée. On avait, c'était un deepfake en fait. On avait mis des cartes d'électeurs du PASTEF en disant que voilà, ces cartes-là sont interdites dans cette localité, que les personnes qui vivent dans cette localité-là n'auront pas le droit de voter PASTEF, et ça avait fait un tollé sur les réseaux sociaux que j'avais pu vérifier, et cette information-là avait été donnée par un journaliste de la place. Donc tout ça-là, ça crée des tensions entre les populations. Et puis pour également la prévention, je pense qu'en période d'élection, les autorités, mais également tous ceux qui sont impliqués aux élections doivent être en collaboration avec les journalistes fact-checkers. Je pense que en 2024 même, ici au Sénégal, on avait mis en place un groupe de vérificateurs. Je pense que ça s'appelait Seitu 2024, mise en place par Africa Check et d'autres organismes de la société civile. Et je pense que même également lors de la dernière élection présidentielle en Côte d'Ivoire, ils avaient également fait ça. Ça s'appelait zéro doublé, zéro fausse information et tout ça. Donc c'est des choses qui peuvent aider à prévenir la désinformation lors de l'élection présidentielle ou lors des élections. Donc voilà. Et maintenant, pour revenir à votre question, ça parlait de l'intelligence
1: artificielle. De l'intelligence artificielle, le lien avec la désinformation. Comment cela aujourd'hui renforce, si vous voulez, la désinformation?
3: Oui, parce que vous savez, l'IA actuellement est même dépassée en fait. Genre, c'est tellement authentique quand tu vois des vidéos générées par l'intelligence artificielle ou des sons qui sont générés par l'IA. Ça a l'air tellement authentique et ça a tellement l'air authentique que même en tant que fact-checker, quand tu essaies de vérifier, toi-même tu as des difficultés, surtout quand il s'agit des audios. Par exemple, si c'est des vidéos, c'est un peu moins compliqué à vérifier, mais aujourd'hui, je veux dire que l'intelligence artificielle contribue énormément à conduire les gens à des erreurs. Et que, voilà, c'est tellement sophistiqué, c'est tellement authentique. Parce que là, même pour donner un exemple, je suis en train de vérifier une vidéo générée par l'intelligence artificielle où voilà, c'était un groupe de 3 personnes qui est en train de faire une pizza. Mais quand tu vois, il y a une personne qui fait la pâte avec ses mains, la pâte de la pizza avec ses mains, et ça a fait le tour des réseaux sociaux. Tout le monde disait que non, c'était authentique, regardez comment c'est tellement authentique. Mais comme comme on dit, il n'y a pas un crime parfait. Il y avait une petite erreur dans la vidéo qui montrait que c'était généré par l'intelligence artificielle. Parce que nous, on dit souvent, quand une vidéo est générée par l'intelligence artificielle, il faut voir parfois la personne présentée dans la vidéo pour avoir 6 doigts ou 7 doigts où il y a forcément quelque chose qui ne collait pas. Mais dans cette vidéo-là, il n'y avait pas de rire sur les images, en fait. C'était tellement authentique quand tu voyais et tu te disais, tu pouvais même dire que bah, ces gens-là, ce sont peut-être, tu pouvais même leur donner, en fait, une nationalité, une identité, tellement que c'était réel. Mais le problème en est qu'en fait, l'autre, la troisième personne, quand elle mettait la sauce là sur la pâte, elle mettait un petit peu et que ça devenait tellement, ça devenait beaucoup. Et là, tu te dis que ça, c'est de l'intelligence artificielle. Et quand j'ai vérifié avec les outils, ça a avéré qu'à 95% que cette image-là était générée par l'intelligence artificielle. Juste pour vous dire qu'aujourd'hui, l'intelligence artificielle fait des, je dirais pas des miracles, mais fait tellement de choses qui paraît être authentique que si tu ne fais pas attention, tu tombes direct dans le panneau. Et même en tant que facteur, je pense qu'aujourd'hui, ça devient très, très, très difficile de vérifier les informations générées par l'intelligence artificielle. Je pense qu'Alim saura ajouter quelque chose là-dessus parce que je pense que tout facteur aujourd'hui est confronté à ça, surtout comme je vous dis, quand il s'agit vraiment de vérifier l'audio. Ça, c'est autre chose. C'est très difficile de distinguer. Ouais.
1: Vous faites bien de le souligner, hein, Mamadou Ramata Diallo, qu'il y a des outils aujourd'hui qui permettent de vérifier les vidéos, les audios qui sont produits, les contenus produits par l'intelligence artificielle. Aliou Diallo, je vous donnerai la parole hein, sur les réseaux sociaux. Vous pourriez profiter également pour rebondir. On terminera par là. Mais avant, je vais donner la parole à Ariel. Alors, est-ce que le développement des deepfakes risque de créer un autre problème? Par exemple, le fait que les citoyens finissent par douter même des contenus authentiques. Comment aller vers une régulation, si vous voulez, de tout cela?
0: Permettez-moi de répondre, de rebondir rapidement sur la dernière intervention qui parlait de l'ultra-réalité des vidéos générées par l'intelligence artificielle. Au-delà de ça, on a remarqué qu'avec l'intelligence artificielle, ces genres de contenus sont produits à grande échelle. Je ne sais pas si vous comprenez un peu ce que je dis. C'est-à-dire que l'autre couche que l'IA est venue rajouter, c'est l'industrialisation à grande échelle de ce genre de contenu. Ce qui n'était pas le cas il y a quelques années. Donc, avec l'IA, on a des milliers de tests, d'articles, de publications qui viennent inonder les réseaux sociaux sans effort humain, si je peux dire ça comme ça. Donc, il y a ça. L'IA vous permet aujourd'hui de produire des tests convaincants. Et si vous lisez ces tests-là, vous aurez du mal à savoir si c'est faux ou pas. Voilà. Allô?
1: Oui, bien sûr, on vous reçoit, Ariel. Allez, poursuivez. Allez-y.
0: OK. Donc, c'est un peu ça. Ces faux contenus pseudo historiques que génère l'IA, c'est avec des contenus tout à fait trompeurs, tellement beaux, tellement proches de la réalité. Comme l'a dit la consoeur du Sénégal, c'est des choses vraiment difficiles à gérer. Mais quand vous analysez step by step, seconde par seconde, vous finissez toujours par détecter le vrai du faux. Il y a ces outils-là aussi qui aident. Maintenant, pour revenir à votre question, vous demandiez...
1: Est-ce que finalement, l'intelligence artificielle, hein, ne rend pas les choses tellement réelles au point où finalement les gens finiront par douter même d'un contenu qui est vraiment authentique. Comment aller vers une véritable régulation par rapport à tout cela?
0: Oui, même moi-même qui suis ici, je tombe sur des contenus réels et mon esprit, tellement j'ai travaillé sur des contenus faux, que je doute de ces contenus réels et c'est après recherche que je me rends compte que en réalité, c'est un truc vrai. Et comment aller vers une régulation? Certains pays l'ont. Certains pays ont commencé par le faire. Je ne sais pas comment est-ce que nous, pays africains, on va commencer par imiter ce genre de pays. J'ai lu la dernière fois que désormais, un certain nombre de contenus, je ne me rappelle plus très réellement de quel pays il s'agit, mais un certain nombre de contenus, ça dit que si vous produisez un contenu à partir de l'IA, vous devez clairement mentionner que c'est de l'IA. Je ne sais pas, peut-être qu'on va commencer par imiter ces genres de pays. Peut-être.
1: En tout cas, toute la réflexion, hein, est posée sur la question. On va terminer par vous, Aliou Diallo. Les contenus, hein, de l'intelligence artificielle généralement se retrouvent sur les réseaux sociaux. Les réseaux sociaux aujourd'hui, hein, qui amplifient justement la désinformation. Il y a une multitude, hein, de plateformes aujourd'hui, sinon de réseaux, WhatsApp, Facebook, TikTok, X, YouTube, une multitude, hein, de réseaux. Finalement, comment faire une régulation de tout cela, l'intelligence artificielle, les réseaux sociaux, limiter la désinformation, sinon ces canaux-là par lesquels circulent beaucoup de désinformation, comment arriver à faire ce travail rapidement? Aliou Diallo, on va terminer par vous.
2: Écoutez, ce qu'il faut dire, c'est que c'est un défi aujourd'hui pour pouvoir distinguer ce qui est IA, ce qui n'est pas IA. Donc, pour tout ce qui est création d'œuvres littéraires ou création des images artistiques, aujourd'hui, il y a un véritable débat pour pouvoir distinguer ce qui est créé par l'humain et ce qui relève d'une création d'une machine, donc de l'IA. Je crois que des solutions existent et aussi sont en train d'être développés, disons, pas encore existent à grand public, mais sont en train d'être développés. Des réflexions sont en cours un peu partout dans le monde aujourd'hui. Vous voyez la dernière mise en œuvre de la loi européenne qui exige quand même que des plateformes Facebook ou Instagram puissent distinguer des images qui sont générées par IA en ajoutant une étiquette pour dire contenu IA et des images qui ne sont pas générées par IA. C'est une avancée, c'est une avancée qui est importante, mais déjà des limites ont été relevées par un certain nombre de journaux qui constatent quand même qu'il y a des erreurs qui existent et que les contenus non IA sont étiquetés IA, les contenus IA ne sont pas étiquetés IA. Mais c'est des solutions informatiques qui sont en train d'être développées. Vous avez évoqué, Alpha, à un moment donné, l'existence des outils qui permettent aujourd'hui de détecter des images générées par l'IA. Ces outils existent en ligne, mais encore, même ces outils reconnaissent qu'il ne faut pas se fier que à ces outils-là. Donc, ce que nous, fact-checkers, vérificateurs de faits, nous faisons, c'est que nous faisons une combinaison, mobilisons un certain nombre d'indices qui permettent d'arriver à une conclusion. Donc, on utilise l'outil, mais aussi l'observation. Ma collègue Diallo Ramata l'a rappelé. C'est que l'observation est au cœur de la lutte contre la désinformation, surtout quand c'est les contenus qui sont générés par l'IA. Alors, tout ça s'insère, comme je l'ai dit encore une fois de plus, dans un environnement encore plus large pour distinguer ce qui relève de l'IA, ce qui relève de l'œuvre humaine. Quoi que l'IA qui se développe, quoi qu'il a plus en plus de la puissance et qu'il s'améliore, parce qu'il y a quelques années, quand je dis quelques années, ça semble remonter loin, mais il y a 2 ou 3 ans, quand nous on avait une image, on s'est précipité pour aller voir les doigts, les pieds, parce qu'on disait que l'IA avait du mal à générer bien ça. Aujourd'hui, c'est des erreurs qui sont faites de moins en moins par l'IA. Et donc, c'est qu'il faut aller chercher encore, d'ailleurs, pour pouvoir distinguer le vrai du faux. Et donc, c'est toute la difficulté qu'on a aujourd'hui par rapport à cette technologie-là qui se répand et de façon non régulée et qui est dans la main de tout le monde et tout le monde peut le mobiliser selon, selon ses objectifs, selon ce qu'il recherche. Mais je crois que dans les prochaines années, des solutions existeront. Pourquoi? Pourquoi je suis optimiste sur la disponibilité de solutions qui vont nous permettre de distinguer d'un texte généré par l'IA d'un texte qui n'a pas été généré.

0: répondre à ces défis. Il faut rappeler, je termine par là, que l'IA est une excellente opportunité pour lutter aussi contre la désinformation. Ça, c'est un pan qu'on n'évoque pas très souvent, mais aussi, il faut le dire, l'IA peut contribuer à lutter contre la désinformation de façon substantielle et à aller vite, et aussi à adapter le contenu et à répondre rapidement à la désinformation qui peut exister en ligne et hors ligne.
1: Tout à fait. Merci beaucoup à vous, Aliou Diallo. Merci d'avoir été en ligne avec nous de Bamako au Mali. Je rappelle que vous êtes de Bembéré, plateforme spécialisée dans la vérification des faits, le fact-checking. Ça fait toujours plaisir de vous recevoir, de compter sur vos analyses, Aliou Diallo. Merci beaucoup. Bon week-end et vivement à la prochaine.
0: Au revoir à tous.
1: Merci beaucoup également à vous, Mamadou Ramata Diallo, journaliste spécialisé dans le fact-checking, la vérification d'informations. Vous êtes la promotrice de la plateforme iCheck. Merci, Mamadou Ramata Diallo. Bon week-end.
2: Merci à vous. Merci de m'avoir invité. Bon week-end.
1: Le plaisir est pour nous. Merci également à vous. Ariel Baguidi, vous étiez en ligne avec nous de Cotonou au Bénin, journaliste spécialiste de la vérification des faits. Vous avez remporté en 2025 le prix du meilleur journaliste africain de fact-checking. Merci beaucoup, Ariel Baguidi. Vivement à la prochaine.
3: Merci beaucoup, Alpha, et merci à tous vos auditeurs. Et désolé pour les pépins techniques.
1: Vous êtes pardonné. Merci beaucoup. Également à vous tous de nous avoir suivis. On arrive donc au terme de cette édition, sinon cette émission. Merci beaucoup à vous, Ismaïla Camara, à la partie technique. Vous étiez accompagné par Oumou Danyogo. Bonne fin de week-end à l'écoute de la Radio du Dialogue.
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3: Il est capable de vivre déjà.
4: Je vais vous dire.
3: Allô, on t'a le quoi, mais organisé, nous, Adam, moi, je tiens, merci, Namia, Milava, Miava, non, Mianchi, Miawa, Miapo, du Dio, Kudio, Wadio, Mihoyalo.

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Et tu vois, ah, mais soit là, il y a des aspirations.

ami. Dieu le fond vraiment. Mon président. Je suis un peu plus de temps.

Eh, qui veut? Eh bon? Du coup, oui. Bonne l'intendance à monsieur le juge Roland. Bon, d'accord, pour ma coule, la messieurs, pour ma coule, à Ouyaïa. Ah, nous sommes bien, monsieur le juge à Roland. Bien, on avait famille au Pacharo. Bien, d'un homme,

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0: Là, dans ma patoua.
1: Je vais vous dire.
0: Va non, oui. Et Kamado Gila
2: 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Alors, à quoi il va moi, Corat, et deux cabiladon.
0: Eh, coquille, hein.
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2: Ça, ça va, je suis joué le bavouna.
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0: 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Allô. Ah ouais, allô Zoumé.
5: Ah ouais, bonjour.
0: Allô.
5: Bonjour.
0: Bonjour, Fondagbe.
5: On peut le faire.
0: La messe.
5: Oui, oui. Bonjour, Fond.
0: Eh bien, mon petit Agbe, na oui.
5: Ah, c'est mon téléphone.
0: Au fond, allons-y, ma.
5: Je comprends.
0: Eh, tu dois le mignon, non, d'où.
5: Allô, mignon, non,
0: ma. Ah, j'ai
5: Ajalo
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6: Malemon, pour comment tu vois, entraînant, tu peux dire que tu peux.
0: Pas toi, les
6: filles. Attends, surtout la vie.
0: Néné.
6: Le monde, pourquoi tu vois, maintenant, ton équipe est la home de Dieu ici. Allez, go, tu vas quitter. Ah, mais c'est une cogne. Donc, on va entraînant, tu peux dire
0: que tu peux. Dodo.
6: Oui.
0: Position.
6: Oh, mais le niveau.
0: Eh bon. Or, entraînement.
6: Ok.
0: Et dans les. Non, tu as mal à l'eau. Oh, mais tu as l'air boire.
6: Allez.
0: Eh, oh, tu as ton nom. Oh, tu as le courage. Et dans les. Bon, d'accord, bon, d'accord, la mécène, arrête-toi, Jovi. Les Français savent, Annie Badira, Annie Badira, Maman Francisca. Oh, maman chérie. Je ne sais pas si c'est beau, mais pas le moment.

0: 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Allo? Allo? Fondagbe. Établissement de toi, Epissa. 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Entre à Formi Gagia, il est au fond de Gagni d'Espagne. 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
1: On a goué.
0: Beaucoup de Dieu.
1: Beaucoup de la médecine.
0: Ah oui, aïe.
1: Le coup, à tout. Tiens, moi, je suis au Togia.
0: Le coup, y'a un vieux.
1: À tout.
0: Ah oui, tu es venu en Dieu.
1: Non, à de près, c'est toi.
0: On est habité de presse, toi, encore m'a dit, encore l'a dit.
1: Ah,
0: à cause de rentrer en Dieu. Aha, solution, voilà. Eh, qu'est-ce que tu as dit? 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

0: les États-Unis là, ne laissez même pas le fond d'agbe, fond d'agbe, la messe, mais ah, mais donc, non, les canaux FM, moi, venez, c'est moi, dis, allô,
1: allô,
0: fond d'agbe,
1: oui,
0: la messe,
1: ah, oui, ah,
0: mais gaïe,
1: et les gens
0: que vous
1: avez,
0: c'est vous,
1: ah, bon,
0: le
1: fond
0: à moto, baba.
2: Je suis un peu plus grand.
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2: À la présentation, Maïmouna Fofana Moussa Fasek assure la partie technique au Sénégal, la flamme olympique des Jeux olympiques de la jeunesse Dakar 2026 a été officiellement remise ce samedi au président Bassirou Diomaye Diakhare Faye. La cérémonie s'est tenue au Palais de la République en présence notamment de la présidente du Comité international olympique, Kirsty Conventry. Un moment historique pour le Sénégal et pour l'Afrique, puisque Dakar accueillera du 31 octobre au 13 novembre les premiers Jeux olympiques de la jeunesse organisés sur le continent. Le chef de l'État a salué l'arrivée de cette flamme et a appelé à une mobilisation nationale autour de ces Jeux. Écoutons à ce propos Bassirou Diomaye Diakhare Faye.
3: Au soir de la journée de clôture de ces Jeux, ce qui restera, c'est ce que vous aurez appris. Mais c'est aussi les valeurs de l'olympisme que vous aurez exaltées. Mais nous aurons tous la fierté ce soir-là d'avoir démontré que dans la solidarité, nous avons pu relever les défis et nous avons réussi ensemble pour nous et pour l'Afrique. Cette flamme fera bientôt les 14 régions du Sénégal. Accueillez-la les bras ouverts, avec énergie, avec espoir, avec fierté. Accueillez-la debout et déterminée. Je veux que ceux qui la portent trouvent dans chaque région du Sénégal une jeunesse debout, une jeunesse fière, une jeunesse prête à prendre son destin en main et à relever ses défis. Vive la jeunesse africaine, vive la jeunesse sénégalaise.
2: Le président de la République du Sénégal, Bassirou Diomaye Diakhare Faye, que vous venez d'écouter, il s'exprimait lors de la cérémonie officielle au Palais de la République de la flamme olympique, donc qui a pris la direction de la place du souvenir africain juste après le palais. Elle y a été présentée au public sénégalais dans une ambiance marquée par la ferveur et l'émotion. Un moment fort à quelques semaines du coup d'envoi de cette 4e édition des JOJ, les premiers à être organisés donc sur le continent africain. Une centaine de femmes lingères ont participé à cet accueil avant le début du parcours de la flamme à travers le Sénégal. Reportage Cheikh Ndiaye et Hawa Sotal.
4: À la place du souvenir à Dakar, l'ambiance était festive. Au centre de l'attention, la flamme des Jeux olympiques de la jeunesse Dakar 2026. Autour d'elle, une centaine de femmes appelées les lingères. Deux d'entre elles nous racontent ce moment entre fierté et émotion.
5: C'est un plaisir pour moi d'être ici, de représenter toutes les femmes sénégalaises, d'avoir transporté cette flamme olympique-là. C'était un moment d'émotion, un moment de partage et c'était un grand honneur pour moi.
6: Et aujourd'hui, je fais partie des 100 femmes qui ont été sélectionnées. Mais en fait, tenir la flamme, c'est une grande fierté avec beaucoup d'émotion. Et aujourd'hui, ce qu'on aimerait transmettre, c'est cette transmission. Les générations aujourd'hui, les plus anciennes à nous aujourd'hui, et nous ce qu'on veut, c'est transmettre aussi la même chose à nos enfants.
4: Deux femmes, deux histoires, mais une même fierté, avoir porté la flamme des JOJ, une première sur le sol africain. Jack, un jeune d'origine ghanéenne présent sur les lieux, livre son regard sur cet événement et sur sa portée pour la jeunesse africaine.
7: Oui, je suis très ravi. C'est une bonne nouvelle, quoi, qu'un pays africain comme le Sénégal, que nous aimons tant, a organisé pour la première fois les Jeux olympiques de la jeunesse. Et Dakar, bon vent pour le Sénégal et que les choses se déroulent bien en toute quiétude, quoi. Tout aille bien dans un climat de sérénité, quoi.
4: À la place du souvenir, le ton est donné. Prochaine étape, la flamme sillonnera le Sénégal avant le coup d'envoi des JOJ Dakar 2026 prévu du 31 octobre au 13 novembre.
2: Oui. Nous partons maintenant en Côte d'Ivoire. Le déferlement de Justin Kone Katinan devant les autorités judiciaires fait vivement réagir le PPSI. Le parti de Laurent Gbagbo dénonce une fois de plus ce qu'il appelle une instrumentalisation de la justice et exige la libération immédiate de son vice-président. Le Parti des Peuples Côte d'Ivoire, dans sa déclaration, a qualifié ce déferlement de son quatrième vice-président de forfaiture. Léon-Emmanuel Monet, secrétaire exécutif du PPSI, que je vous propose d'écouter.
8: Face à ce terrorisme judiciaire, la direction du PPSI condamne avec la plus grande véhémence le kidnapping institutionnel et l'arrestation du camarade Justin Katina Kone, exige sa libération immédiate et sans condition, ainsi que celle des autres prisonniers, prend à témoin l'opinion nationale et internationale sur la dérive autocratique du RHDP qui refuse le débat d'idées et la réplique argumentée pour préférer la terreur judiciaire pour imposer le silence. Réaffirme avec force sa détermination à poursuivre le combat pour la démocratie et la liberté. Ne se laissera jamais intimider ni museler, encore moins mis sous l'éteignoir par le pouvoir RHDP qui instrumentalise la justice. Lance un appel solennel à la mobilisation générale face à la tentative de liquidation de la démocratie et aux menaces directes contre le président Laurent Gbagbo. Demande à ses militantes, militants et à tous les démocrates à se tenir prêts pour opposer une résistance pacifique mais farouche à l'arbitraire. La direction du parti se réunira en urgence dans les heures qui suivent pour analyser la situation et déterminer la conduite à suivre.
2: Léon-Emmanuel Monet, secrétaire exécutif du PPACI que vous venez d'écouter. Nous prenons maintenant la direction de la Gambie où la commission électorale indépendante précise les conditions pour participer à la présidence du 5 décembre 2026. Le dépôt des candidatures est fixé du 3 au 14 novembre 2026. Les candidats doivent être Gambien âgé d'au moins 30 ans, avoir terminé leur études secondaires et obtenir le soutien d'au moins 5000 électeurs, dont 200 dans chacune des zones administratives. Ils devront également fournir une déclaration de patrimoine, une attestation fiscale et verser une caution d'un million de dalassi et la commission électorale indépendante exige enfin des candidats et des partis le respect du code d'éthique électorale et la présentation de programmes favorisant la tolérance et le multiculturalisme. Au Nigeria, la commission électorale, l'INEC, a publié ce samedi la liste définitive des candidats à la présidentielle du 16 janvier 2027. 18 donc candidats sont en lice, dont le président sortant, Bola Ahmed Tinubu, ainsi que les deux principaux adversaires de 2023, Atiku Abubakar et Peter Obi. La candidature de l'ancien président Goodluck Jonathan n'a finalement pas été retenu. L'opposition peine toujours à s'accorder sur un candidat unique face à la machine électorale du parti au pouvoir, l'APC. Et toujours au Nigeria, l'Assemblée nationale a suspendu les visites officielles en Afrique du Sud et demandé aux parlementaires de boycotter les activités législatives organisées par les institutions sud-africaines. Cette décision intervient dans un contexte de préoccupation croissante face aux attaques visant des Nigériens et d'autres Nigérians africains, donc d'autres migrants africains en Afrique du Sud. Marcel Ariston Blich nous en dit plus.
9: Le gouvernement nigérian affirme que 98 Nigérians sont morts dans des violences de foule et des incidents liés à la xénophobie en Afrique du Sud depuis 2022. Les autorités indiquent également que 1695 Nigérians sont volontairement rentrés au pays cette année dans un contexte de tensions croissantes qui ont atteint leur paroxysme en juillet. La directive annoncée vendredi reste en vigueur jusqu'à nouvel ordre. Elle ne concerne toutefois pas les visites ou les réunions au niveau gouvernemental. La Chambre des représentants de l'Assemblée nationale explique que cette décision répond aux préoccupations concernant la sécurité, la dignité et le bien-être des Nigérians vivant et exerçant des activités en Afrique du Sud. Cette décision parlementaire intervient malgré les efforts récents des deux pays pour apaiser les tensions. En juillet, le ministre sud-africain des Affaires étrangères, Ronald Lamola, a conduit une délégation à Abuja pour discuter des attaques xénophobes. Il avait alors déclaré que Pretoria condamnait toutes les formes de xénophobie.
2: Marcel Ariston Blech, merci à vous. En République démocratique du Congo, le processus de paix de Doha avance à petits pas. Selon le premier rapport du baromètre des accords de paix en Afrique, les progrès restent modestes. 15 prisonniers de l'AFC M23 ont été libérés en août, par les autorités congolaises, mais sur les 477 détenus identifiés, seuls ces 15 ont été pris en charge. Sur le cessez-le-feu, le taux de réalisation dépasse à peine les 17% et à ce jour, seuls 2 des 8 protocoles prévus ont été signés. La méfiance et la poursuite des combats continuent de ralentir le processus de paix. Au Cameroun, la Société nationale de raffinage, la SONARA, donc devra verser 42,8 milliards de francs CFA à la société nigériane Sahara Energy. La justice britannique vient de rejeter le dernier recours de la compagnie camerounaise dans ce litige qui remonte à des cargaisons de pétrole brut livrées entre 2013 et 2016. La Sonara n'avait pas réglé la totalité de la facture, notamment les intérêts de financement et les pertes de change. Et cette nouvelle créance intervient alors que les finances de la Sonara sont déjà fragiles. Et on termine en Suède où les électeurs sont appelés aux urnes ce dimanche pour des élections législatives qui s'annoncent très serrées. Le duel oppose la coalition de droite du premier ministre sortant Ulf Kristersson à l'opposition de gauche menée par la social-démocrate Magdalena Andersson, légèrement en tête des sondages. Et en cas de victoire, la gauche devra réussir à s'entendre pour former un gouvernement. À droite, Ulf Kristersson promet lui d'intégrer des ministres du parti d'extrême droite des démocrates de Suède. Il est exactement 8h passées de 13 minutes et c'est la fin de ce bulletin d'information. Merci de l'avoir suivi à la présentation. Maïmouna Fofana, Moustapha Seck a assuré la partie technique tout de suite à 8h15. Donc suivi 7 jours en Afrique de l'Ouest et puis notre patrimoine à partir de 9h, puis de la musique également. Aujourd'hui, dimanche, vous aurez droit à de la bonne musique. Infocheck, c'est à partir de 11h30. On se retrouve à 13h pour le bulletin en français. Mais bien avant cela, il y aura le bulletin à 12h en anglais. Merci à toutes et à tous.
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0: Liebe Hörerinnen, liebe Hörer. Christus,
1: chers auditeurs, à travers Gabriel, la prophétesse et messagère de Dieu à notre époque, le Christ, notre Rédempteur, a révélé la loi absolue qui est consignée dans le livre « Les grands enseignements cosmiques de Jésus de Nazareth » à ses apôtres et disciples qui pouvaient les comprendre. Dans cette série d'émissions, nous lisons certaines phrases d'enseignement de cette œuvre fondamentale et Gabriel y apporte des explications. Ainsi, il nous est possible de mieux comprendre la loi de la vie afin de la mettre progressivement en pratique dans notre vie quotidienne et de nous rapprocher ainsi de notre vie véritable.

0: Dans les grands enseignements cosmiques, le Christ nous dit « Tant que tu n'es pas capable de voir ce qui est au plus profond de ton prochain, il t'est étranger parce que tu es toi-même un étranger, éloigné de l'existence éternelle. »
1: Tant que la loi absolue, notre héritage divin, notre être le plus profond, nous est étranger, nous sommes également étrangers à nous-mêmes. Nous ne connaissons pas notre être véritable et ne connaissons pas non plus la patrie éternelle. Dans ce monde, nous serons seuls et après la mort physique, dans l'au-delà, nous serons un étranger. Nous vivrons loin de Dieu sans réaliser qu'il est pourtant si proche de nous. Nous ne serons pas à même de le voir parce qu'ici-bas, nous n'aurons pas appris à voir véritablement notre prochain. Nous l'aurons vu uniquement comme un être humain et non comme un être en Dieu. Dans l'ici-bas, comme dans l'au-delà, nous restons ainsi des étrangers car nous ne sommes pas proches de notre être divin. Notre être divin est notre héritage divin.

0: Le Christ révèle encore ce qui suit. Si toi et ton prochain, vous communiquez mutuellement avec ce qui est au plus profond de vous-même, vous parlez alors tous deux le langage de l'existence pure et vous êtes unis consciemment l'un à l'autre ainsi qu'à Dieu.
1: Si nous ne vivons plus dans l'étroitesse de la conscience humaine égocentrique, si donc nous ne sommes plus pilotés par des pensées qui divisent, comme par exemple « mon prochain m'est étranger, il m'est bien égal », nous communiquons intérieurement avec notre prochain par le biais de notre conscience spirituelle et nous sommes avec lui. Notre âme ne porte pratiquement plus d'ombre du moi humain en elle. La lumière de la mise en pratique des lois de Dieu rayonne à travers elle et la lumière divine traverse de son rayonnement tout ce qui est, également la matière et notre prochain. La lumière pénètre tout ce qui est. Si nous sommes devenus lumière issue de sa lumière, nous sommes en communication profonde avec notre prochain. Nous voyons clair en chaque problème, en chaque difficulté, en tout ce qui vient vers nous, parce que la lumière est toujours en communication avec la lumière. Du fait qu'elle est en tout, la lumière se relie toujours à la lumière. En raison de cette communication, nos pensées, nos paroles et nos actes sont en accord avec la loi de Dieu. Nous réfléchissons à ce que nous voulons dire, car nous sommes en communication avec la lumière. Rappelons-nous que Dieu est lumière. Rappelons-nous que Dieu est en nous. Rappelons-nous que nous sommes tous ses enfants et que, de ce fait, nous sommes tous frères et sœurs. Rappelons-nous que le royaume de Dieu est en nous et que la plénitude de l'existence éternelle vit en chacun de nous. Rappelons-nous que nous sommes des êtres libres, des enfants de l'amour infini. Rappelons-nous que notre prochain, ce qui est positif en lui, est une partie de nous et que ce qui est positif en nous est une partie de lui. Rappelons-nous, lorsque nous sommes dans la nature, que l'essence des règnes de la nature est une partie de nous-mêmes et que notre essence est une partie de la nature. Rappelons-nous, lorsque nous regardons les étoiles, qu'elles sont une partie de nous et que nous sommes une partie d'elles. Rappelons-nous.

pensées positives, désintéressées, atteignent les cieux parce qu'elles sont célestes et que des pensées négatives sont à même de nous précipiter dans l'enfer de notre conscience obscurcie. Rappelons-nous que la loi de Dieu est notre existence véritable, notre héritage divin. Si nous vivons de plus en plus en observant et en respectant les lois de Dieu, nous nous sentons en sécurité, enveloppés et protégés par notre Père céleste aimant. Lui, le grand esprit qui nous aime plus que tout, nous a envoyé le Christ, son Fils. Incarné en Jésus de Nazareth, il expliqua aux hommes les lois de la vie selon lesquelles il vécut lui-même. Prenons le Christ comme exemple dans notre vie quotidienne. Pensons régulièrement à Jésus de Nazareth. Lorsque nous rencontrons des difficultés, demandons-nous, comment aurait agi Jésus? Qu'aurait dit Jésus? Nous ressentons alors que la lumière se rapproche de nous. Progressivement, nous nous immergeons dans la lumière et tournons le dos à ce monde et à ses attraits parce que nous possédons tout, l'infini tout entier. Cette richesse intérieure est le trésor qu'il nous est donné de trouver.

0: Le Christ nous donne ce conseil. Ne dis jamais « cette personne m'est étrangère ». Même si l'enveloppe de son âme t'est inconnue, c'est-à-dire étrangère, demeure conscient de ceci. Le contenu de l'enveloppe, ce qui est pur au plus profond de l'âme, est une partie de toi-même. Si tu ne connais pas ton frère et ta sœur, tu ne te connais alors pas non plus parce que tu n'as pas développé en toi la partie pure qui est en ton prochain. Tant que tu fais une différence entre connu et étranger, tu es loin de Dieu.
1: Dans ce cas, nous voyons uniquement l'enveloppe de notre prochain, les aspects pécheurs dont il est chargé. Nous ne l'acceptons et ne l'accueillons pas en nous comme notre frère, notre sœur. Tant que nous nous contentons de dire que notre prochain nous est connu, nous éprouvons pour lui soit de la sympathie, soit de l'antipathie. Si notre prochain nous est étranger, nous éprouvons alors pour lui de l'indifférence. Dans les deux cas, cela montre que nous vivons séparés de Dieu et non en unité avec lui. Car en Dieu, nous sommes tous égaux et en lui, tous les êtres humains, tous les êtres et toute vie forment une unité.

Dans les grands enseignements cosmiques, le Christ nous propose un exercice. C'est pourquoi ne te considère jamais comme un être humain, mais vois-toi et vois ton prochain comme le reflet de Dieu, comme l'être que Dieu a créé à son image. Vois ton prochain comme un frère ou une sœur en toi. Tu fais alors l'expérience en toi que la vie est l'existence pure, parce qu'elle est omniprésente en toi et en tout ce qui est, le plus infime dans le plus grand et le plus grand dans le plus infime. Réfléchis à cet aspect de la loi. Tu parles à une personne que tu ne connais que par son nom, car tu n'as pas connaissance de ce dont elle est constituée, de ce qui est en elle. Ton prochain, qui est orienté sur le monde extérieur, ne se connaît pas davantage, car il ne sait pas non plus ce qui est en lui. Donc, il ne se connaît pas, et tu ne le connais pas non plus. Si vous ne vous connaissez pas, vous ne connaissez pas Dieu non plus. Ainsi,

de qui ils sont. Chacun de nous exprime uniquement ce qu'il n'a pas encore exploré, son moi humain. Nous avons beau parler ensemble, nous ne nous comprenons pas parce que nous ne nous connaissons pas.

0: Le Christ enseigne encore « Tout est en toi. La vie est en toi et tu l'accomplis à partir du plus profond de toi-même. Étant donné que tout a lieu d'abord en toi, l'existence éternelle est dépourvue de toute ombre. C'est pourquoi il n'y a ni haut, ni bas, ni devant, ni derrière, ni droite, ni gauche. L'unité universelle est un cristal puissant qui rayonne dans toutes les facettes de la vie intérieure et dont chaque rayon traverse chaque facette. Si l'être humain parle de haut, de bas, de devant et de derrière, de droite et de gauche, c'est parce qu'il ne voit qu'avec les yeux extérieurs et ne perçoit que les reflets de la vérité.
1: Prenons conscience que les êtres purs de l'existence éternelle vivent dans le courant éternel, dans la loi. Dans l'existence éternelle, il n'y a pas de projection. La loi s'écoule éternellement, rayonne éternellement. Elle est absolue. Elle est le puissant courant dans lequel l'être spirituel vit et a son existence, à partir duquel il puise et donne, vivant, évoluant et agissant dans le courant. C'est la raison pour laquelle il n'y a pas d'ombre. Seul l'être humain crée des ombres. Il les crée à travers ses projections, car il utilise à mauvais escient une partie des forces prêtées par Dieu à ses enfants qui ont chuté. Il prend ses forces positives, la loi éternelle, et les inverse en leur contraire. Il transforme l'amour divin en égoïsme. Les aspects de notre égoïsme sont des projections. L'ombre de nos péchés se dépose sur notre âme. À partir de notre âme, ces ombres rayonnent dans notre corps ainsi que dans les astres du système d'enregistrement des plans de purification. Ce sont les projections de notre moi humain. Chacun de nous a en lui des ombres différentes en fonction des charges de son âme. L'assombrissement de notre âme se montre dans toutes les composantes de notre vie. Lumière et ombre regardent à travers nos yeux. Nous voyons notre entourage en fonction du regard que nous posons sur lui. Ainsi, l'humanité crée son propre monde, qui n'est rien d'autre que la somme de toutes les projections de chaque être humain. Depuis le début de la chute, au fil d'innombrables générations,

Nous avons créé des ombres et ainsi notre monde, car l'être humain et la densité humaine sont de l'énergie dégradée, déchue, c'est-à-dire de l'énergie divine transformée. Ce qui rayonne vers nous est également une réverbération, un écho. Nous percevons uniquement ce que nous avons nous-mêmes émis. Nous voyons et entendons notre prochain uniquement en fonction de ce que nous avons nous-mêmes émis et qui détermine également la perception de nos sens, de l'odorat, du goût et du toucher. Tout est constitué de nos projections. Et la réverbération de nos projections, qui nous est renvoyée par notre environnement, est elle aussi constituée du moi humain, des aspects humains. C'est la raison pour laquelle, dans la matière, il y a le haut et le bas, devant et derrière, à gauche et à droite, parce que tout est densité et que notre regard s'arrête au mur de cette densité. L'Esprit de Dieu, lui, pénètre de part en part la densité. Pour lui, il n'y a ni haut, ni bas, ni droite, ni gauche. Imaginons-nous au cœur d'un cristal qui est constamment en mouvement. Où est le haut, le bas, la gauche, la droite, devant ou derrière? L'infini tout entier est tel un cristal. Tout s'interpénètre. Ainsi, l'infini tout entier, l'existence pure, est une force qui rayonne en tout, la loi éternelle.

0: Dans les grands enseignements cosmiques de Jésus de Nazareth à ses apôtres et disciples qui pouvaient les comprendre, nous pouvons lire encore ceci. La densité, la matière, n'est rien d'autre que de l'énergie divine dégradée, déchue, une inversion de la lumière en ombre. L'âme de celui qui vit dans ce monde d'ombre humaine est chargée. Elle est incarnée sur la terre pour s'acquitter de sa part dans l'assombrissement du grand tout, à moins qu'elle soit un être de la lumière venu en mission sur terre pour le Tout-Puissant, afin de montrer aux hommes les chemins par lesquels l'âme chargée peut sortir du labyrinthe de son moi sombre.
1: Aus dem Labyrinth seines dunklen Ichs herausfindet.
0: C'est pourquoi le Christ nous donne ce conseil. Si tu veux respecter l'ordre du temple, prends conscience que la vie est un tout. En tant que tout, elle est ce qui est en haut et en bas, devant et derrière, à droite et à gauche. Si tu as compris cela et que tu vis au plus profond de ton temple, tu puises alors au plus profond de toi-même.

0: Liebe Hörerinnen, liebe
1: Chers auditeurs, c'est sur ces pensées que nous prenons congé de vous et vous adressons une chaleureuse salutation en Dieu. Nous vous invitons à nous retrouver pour découvrir de nouveaux aspects de la loi absolue qui est notre vie véritable et dont nous pouvons à nouveau nous rapprocher.

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3: Il est 10h.

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0: Mesdames et messieurs, amis auditeurs de la West Africa Démocratie Radio, bienvenue dans ce nouveau numéro de 50/50.
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0: Alors aujourd'hui, nous parlons donc d'une question essentielle, l'éducation des filles qui reste un enjeu majeur en Afrique de l'Ouest, mais dans les zones confrontées à l'insécurité et aux difficultés économiques, leur accès à l'école devient encore plus fragile entre fermeture d'établissements, déplacement des populations, pauvreté, travail domestique ou encore mariage précoce. Les crises peuvent éloigner durablement les filles des salles de classe. Dans la région des savanes au nord du Togo, les collectivités locales tentent de sensibiliser les familles et de maintenir les enfants, notamment les filles, sur le chemin de l'école. Pour en parler aujourd'hui dans 50/50, nous recevons Combat Damdjoin Fidel, que je laisse le plaisir de se présenter.
2: Je suis Fidel Combat Damdjoin, je suis conseiller municipal au niveau de la commune de Thône 1, dans la préfecture de Thône, région de Savane, dans l'extrême nord du Togo. Je suis comptable gestionnaire et administrateur des collectivités territoriales.
0: D'accord. Aujourd'hui, le thème du jour, c'est l'éducation des filles face aux crises sécuritaires et économiques. Donc, Monsieur Combat, vous êtes au conseil municipal de Thône 1 sur le terrain. Quelle est aujourd'hui la situation de la scolarisation des filles dans votre commune?
2: Merci bien. Donc, vous parlez de la situation des jeunes filles en situation de crise, comme la crise sécuritaire que traverse le Nord Togo depuis bientôt 4 ou 5 ans. C'est un défi énorme parce que avec

0: subissent les attaques sont obligés de se replier rapidement sous forme de déplacés internes vers les lieux un peu plus sécurisés. Alors, quand il y a ces mouvements des populations, cela va sans dire que ça doit poser des problèmes d'existence. Cela pose des problèmes d'existence, et notamment les couches les plus vulnérables, les femmes et les enfants, parce que dans des situations pareilles, c'est eux qui sont exposés. Les hommes, les jeunes notamment, arrivent à voyager et à aller se chercher ailleurs. Mais les femmes et les enfants, les jeunes filles, sont obligées de faire avec tous les défis que cela comporte au niveau de leur lieu d'accueil.
1: D'accord, la région des savanes fait face à des défis sécuritaires. Et quel impact cette situation a-t-elle sur la scolarisation particulièrement des filles?
0: L'impact peut être perçu sur deux volets. D'abord, le volet social. Le volet social parce que la scolarité de ces jeunes filles qui ont quitté leur lieu naturel d'existence se retrouve dans des familles d'accueil à l'intérieur de la ville de Dapan et de ses environs. Maintenant, la capacité d'accueil même de ces personnes pose des problèmes parce qu'ils sont dans des maisons qui préalablement étaient construites pour habiter peut-être avec femmes et enfants. Et on accueille des fois 4, 5, 6, 10, voire 20 personnes dans la même concession où on peut trouver peut-être 3 ou 4 chambres à coucher. Vous comprenez le risque que ces enfants sont exposés. Maintenant, les structures d'accueil, les écoles notamment. Les écoles aujourd'hui sont débordées par ces déplacés internes et ils sont exposés à tous les risques. Je parlais du volet social parce que d'abord, comment se loger, comment se nourrir et comment se mouvoir. Vous voyez ça? Et le volet économique. C'est des populations qui pratiquaient l'agriculture de subsistance. Donc, c'était des paysans qui cultivaient la terre juste pour manger et subvenir à leurs petits besoins. Maintenant qu'ils ont quitté leur terre depuis des années, ils n'ont plus d'activité génératrice de revenus. Imaginez comment ils vont arriver à se prendre. L'État fait des efforts, mais les efforts sont annulés par le nombre important de populations déplacées. Donc, le volet économique également est un souci majeur pour ces populations-là.
1: Et vous l'avez dit tantôt, la peur et les déplacements, donc, dus à l'insécurité, poussent certaines familles à retirer leurs filles de l'école ou limiter tout simplement leurs déplacements. Mais à côté de cela, il y a également la pauvreté, donc, que vous venez tout à l'heure de citer, l'aspect économique. Comment la pauvreté influence-t-elle les décisions des familles concernant surtout la scolarisation des filles?
0: Oui, vous savez que face à de telles situations, les familles déplacées ou les réfugiés n'ont plus d'autre choix que face aux besoins persistants, ils sont obligés d'envoyer les enfants soit pour servir dans des maisons, soit pour faire n'importe quelle activité qui puisse leur apporter un tant soit peu de revenus pour pouvoir subvenir aux besoins des autres. Donc, ce qui fait que surtout les jeunes filles sont exposées aux violences de tout genre, parce que lorsque on est acculé par le besoin, on n'a plus de réflexe de pouvoir s'abstenir face à des avances des jeunes garçons. Vraiment, les jeunes filles sont exposées et ils éprouvent des difficultés. Il y a des ONG internationales qui interviennent de façon spontanée pour aider, mais j'avoue que l'aide qu'on les apporte n'est pas encore à la hauteur de leurs attentes parce que, vu leur nombre, c'est carrément insignifiant.
1: Est-ce qu'on peut dire également que dans un contexte surtout de crise, les filles sont exposées au mariage précoce, donc ce qui pousse souvent à l'abandon scolaire?
0: Oui, s'il faut prendre des statistiques, les filles en âge de puberté qui sont victimes des attaques terroristes qui sont déplacées s'exposent à tout. Les mariages précoces, les abandons de classe, par faute de moyens, l'exploitation de ces jeunes filles par des personnes véreuses hein, qui les utilisent pour des activités domestiques, des activités commerciales, comptent pratiquement rien. Hein. Et donc, ces filles qui n'ont plus un cas

0: cadre de vie idéal, vous conviendrez avec moi que c'est fini, il ne peut plus aller à l'école. Parce qu'ils vont rester où pour aller à l'école, avec quoi? Voilà la question qu'on se pose. Donc, le gouvernement togolais essaye aussi de récupérer certains, mais j'avoue que la plus grande partie sont exposés à plusieurs risques. C'est des faits réels sur le terrain que nous nous battons tous les jours en tant qu'autorité locale de pouvoir essayer de conjurer. Mais ce n'est pas facile.
1: Et est-ce qu'on peut dire également que l'insécurité risque de faire reculer les progrès réalisés dans l'éducation des filles, surtout dans le nord du Togo?
0: C'est la conséquence immédiate, c'est le résultat même des attaques terroristes. Parce que le taux de scolarité, moi d'abord j'ai enseigné pendant 12 ans à l'école primaire, je sais ce que c'est. On avait atteint un taux de scolarisation de la jeune fille qui tournait autour de 70-80%. Mais avec la situation actuelle que nous vivons, la crise sécuritaire, ce taux a considérablement chuté parce que, comme je le disais tantôt, c'est les jeunes filles qui sont exposées parce que les garçons, eux, ils arrivent à s'en sortir. Mais les jeunes filles sont exposées et ça fait vraiment diminuer le taux de scolarisation de la jeune fille et même le taux d'alphabétisation. Il faut le dire ainsi.
1: Vous aviez au total combien de pourcentage si on doit évaluer en fait dans cette partie du pays?
0: Je crois que depuis les années 2000, il y a eu des efforts de sensibilisation qui ont été faits et plusieurs ONG et le ministère de l'Action sociale avaient fait vraiment ce chantier-là, son cheval de bataille, au point où pendant 10-15 ans, le Togo, surtout dans la partie septentrionale, a engrangé vraiment des résultats probants. On avait arrivé à un taux acceptable de scolarisation de la jeune fille et de l'autonomisation de la femme. Mais la crise sécuritaire a visé les couches les plus vulnérables, notamment les femmes et la jeune fille. Ce qui fait qu'aujourd'hui, on ne peut plus avoir, je n'ai pas les statistiques réelles en main, mais ce que je peux dire par rapport aux réfugiés, ils tournent autour de 50 000 personnes dans la région de Savane, c'est-à-dire les réfugiés venus du Burkina Faso, et environ 80% de ces réfugiés sont des femmes et des enfants, des jeunes filles, voyez-vous. Et quant aux déplacés internes, le chiffre aussi n'est pas trop loin de 50 000. Et c'est les mêmes statistiques. Près de 80% sont des jeunes filles et des femmes parce que les hommes ont réussi à migrer, à quitter le pays pour aller soit dans le Ghana, soit au Mali, soit en Côte d'Ivoire, dans les mines d'or. Vous verrez que sur les réseaux sociaux, la plupart de ces jeunes qui sont dans les mines d'or sont des jeunes chassés des zones emprunt au terrorisme et autres. Donc, ils ont pu migrer, mais en laissant derrière eux les femmes et les enfants, les jeunes filles, notamment en âge de puberté. Donc, ce fléau, c'est un fléau qu'il faut le dire, a considérablement réduit le taux de scolarisation, les résultats de l'autonomisation de la femme et de la jeune fille.
2: Vous suivez votre magazine 50-50 en français.
1: D'accord. Quel est le rôle des communautés, des leaders traditionnels ou religieux dans le maintien des filles à l'école?
0: Et je crois que dans les projets que je citais tantôt, que ce soit des projets portés par le gouvernement togolais en termes de la scolarisation de la jeune fille, et les leaders communautaires, notamment la chefferie traditionnelle, les responsables des communautés villageoises de développement, les élus locaux avaient été associés pour la sensibilisation afin de pouvoir atteindre un taux normal de la scolarisation de la jeune fille, de l'autonomisation de la femme. Et les leaders communautaires, comme tu le disais, ont beaucoup apporté. Ils ont été eux-mêmes formés et sensibilisés pour que certains pesanteurs sociaux soient abandonnés au profit de la scolarisation de la jeune fille. Mais malheureusement, avec la crise sécuritaire, ces taux ont régressé. Et aujourd'hui, on s'efforce avec les sensibilisations, c'est là, pour pouvoir maintenir ou bien remonter la pente. Mais le défi reste énorme parce que c'est des questions de moyens, c'est des questions d'existence, c'est des questions de milieu de vie. Hein. Vous voyez, quand les gens quittent leur milieu habituel de vie, c'est difficile qu'on puisse parler de l'autonomisation, de la scolarisation de la jeune fille dès lors que les gens n'ont même pas des moyens de se loger, de se nourrir, de se vêtir.
1: Et justement, c'était même la question que je voulais vous poser, parce que lorsqu'on parle de sensibilisation et que une famille donc qui n'a pas les moyens de nourrir ses enfants, est-ce qu'elle peut réellement faire de l'éducation des filles une priorité?
0: Il est évident que lorsque on a des soucis de se loger, de se nourrir, de se vêtir, que les questions de sensibilisation par rapport à l'éducation de la jeune fille et l'autonomisation des femmes soient reléguées au second plan. Parce que le besoin essentiel, c'est d'abord trouver un cadre de vie idéal, de pouvoir s'offrir 2 repas par jour. Alors, si cet idéal n'est pas atteint, il est normal qu'on puisse utiliser abusivement la jeune fille comme un instrument de recherche de moyens de subsistance. Alors là, l'école n'a plus son sens en ce moment. Je veux dire simplement par là que un parent, un déplacé interne qui vient et qui se retrouve avec une jeune fille et le reste, c'est des gamins, des petits-enfants qui ne peuvent pas encore faire quelque chose. Les grands ont fui et sont allés en aventure. Peut-être là-bas, ça ne marche pas pour qu'ils puissent envoyer quelque chose pour pouvoir aider les parents qui sont restés dans les lieux d'accueil. Alors, celui qu'il faut sacrifier naturellement, c'est la jeune fille qui se retrouve avec eux. Soit on l'envoie servir dans un restaurant, dans un bar, ou être femme de ménage dans une concession. Et c'est, comment on appelle, les fonds qu'il gagne qui vont servir à sa famille de pouvoir subsister. Et donc, c'est le risque de ces jeunes filles que j'évoquais tantôt. Donc, ils sont exposés à plusieurs phénomènes, dont l'exploitation de tout genre. Parce que quand ils sont dans des familles d'accueil, vous comprenez qu'ils sont obligés d'obéir aux injonctions de leur maître et de leur entourage.
1: D'accord. Mais lorsque vous participez à des campagnes de sensibilisation sur la scolarisation des enfants et notamment des filles, j'aimerais savoir, qu'est-ce que vous dites aux parents pour les convaincre?
0: Pour les convaincre. Une chose est de parler, l'autre chose, c'est de pouvoir convaincre. Nous leur parlons de l'égalité de chance. L'égalité de chance entre l'éducation de la jeune fille et l'éducation du jeune garçon. L'égalité de chance parce que de nos jours, les femmes sont à même de faire les mêmes activités que les hommes. Et nous leur demandons de quitter l'idée féodale, ancestrale, qui voulait dire que c'est seulement le jeune garçon qui peut être scolarisé et non la jeune fille. Aujourd'hui, nous voyons des femmes leaders. Nous prenons des femmes leaders comme exemple, qui réalisent des activités à même de porter des plus-values, non seulement au niveau de leur famille, mais au niveau de notre société. Et vous savez que chez nous, ça n'en manque pas. Les femmes leaders, ça se crée au fil des temps. Et donc, nous prenons ça comme exemple. Mais, quelle que soit la teneur de notre message devant le besoin, le résultat est tout autre. Donc, les efforts sont conduits par, comment on appelle, les autorités locales, par les ONG, mais face à l'urgence des besoins, parfois, nous n'avons pas les résultats escomptés.
1: Mais sensibiliser ne suffit pas toujours. Y a-t-il des solutions concrètes que votre commune propose pour apporter aux familles les plus vulnérables leur contribution ou leur aide?
0: Malheureusement, nos communes, ce sont des communes naissantes, s'il faut le dire, parce que nous sommes à la deuxième promotion de conseil élu. Et donc, ce n'est pas des communes nanties qui ont suffisamment de ressources pour pouvoir faire face aux problèmes sociaux. La plus grande partie de l'apport dans le cadre de soutien en vivre et en non-vivre est apporté soit par le gouvernement, soit par les ONG. Mais nous, notre commune, qu'est-ce que nous faisons? Nous venons en appui de ces deux structures-là, c'est-à-dire l'État et les ONG, pour pouvoir les aider à faire en sorte que les offres qu'ils donnent, que cela puisse arriver aux vrais bénéficiaires. Et nous mobilisons également les communautés à la base, surtout les communautés d'accueil, pour qu'ils puissent offrir un accueil à toutes ces personnes demandeurs de place ou bien d'insertion. Ce n'est pas facile, cela nécessite beaucoup de coûts et nous faisons avec nos moyens de bord, mais le besoin reste énorme sur le terrain.
1: D'accord. Mais est-ce que également vous entrez souvent en contact avec leur pays d'origine pour essayer surtout de trouver d'autres solutions?
0: Oui, moi particulièrement, à ma qualité de conseiller, originaire d'un village frontalier directement avec le Burkina Faso, j'ai eu la chance de travailler avec les autorités du Burkina Faso personnellement et aussi participer à des réunions conjointes entre les autorités togolaises et les autorités burkinabées sur cette thématique-là, la gestion des réfugiés burkinabés qui sont sur notre sol. Et de façon coordonnée et concertée, il y a eu même des populations dont l'accès était difficile dans le Burkina Faso. Les autorités burkinabées ont passé par le Togo sous escorte militaire conjointe du Burkina Faso et du Togo pour apporter des vivres et des non-vivres à des populations qui ne pouvaient plus accéder à la ville pour pouvoir avoir de quoi manger.
1: D'accord, mais au-delà de l'urgence, que faut-il vraiment faire ou que faut-il changer pour garantir à chaque fille le droit à une éducation, même en période de crise?
0: Le concept éducation est un défi pour les pays africains. Dès lors qu'il y a encore des pesanteurs sociaux qui bloquent l'éducation à certains niveaux. Et il y a également des problèmes liés à l'emploi. Mais est-ce que nous nous interrogeons? Est-ce que c'est les curricula de l'éducation qui ne sont pas adaptés au marché de l'emploi? Qu'est-ce qu'il faut faire? Parce que dans certaines contrées, jusqu'au jour d'aujourd'hui, il y a toujours des problèmes d'infrastructure d'accueil pour la scolarisation des enfants. Il y a le problème de la désenclavation, c'est-à-dire le problème des routes. Mm-hmm. Tout ça. Il y a le problème de la disponibilité des manuels scolaires pour là où même les infrastructures, là où existent les bâtiments scolaires et autres, le problème des équipements pose problème. Et donc, je pense que pour améliorer le système éducatif en Afrique en général et au Togo en particulier, surtout dans les zones de crise, il faut notamment travailler à l'amélioration des infrastructures, des infrastructures routières, les infrastructures scolaires, l'équipement, c'est-à-dire la disponibilité des manuels didactiques et la sécurisation du personnel enseignant qui travaille dans ces zones-là. C'est fondamental parce que, au départ, ces djihadistes, quand ils arrivent dans une localité, la première des choses, c'est de tenter d'imposer la charia, la religion musulmane, par la force. Et donc, tous les enseignants, au départ même, les enseignants étaient la première cible. Parce que quand ils arrivent, pour eux, les enseignants sont des gens qui sont en train de reprendre la civilisation occidentale. Et donc, il faut s'attaquer à eux, s'attaquer aux infrastructures scolaires, les endommager pour ne pas permettre, selon leur concept, l'expansion de la civilisation occidentale. Donc, c'est des défis sécuritaires, puisque cela débouche sur des défis sécuritaires. Même s'il y a des infrastructures, il y a l'équipement, il faut sécuriser le personnel administratif, surtout le personnel enseignant qui travaille dans ces localités-là. D'accord. Voilà les défis auxquels nos pays sont confrontés.
1: D'accord. Merci en tout cas. Nous arrivons au terme de cette émission. Juste votre dernier mot avant de clôturer.
0: Mon dernier mot, je remercie sincèrement votre radio. Je remercie les partenaires techniques et financiers qui ont apporté leur soutien à nos États en difficulté. Je remercie les ONG, ONG internationales et locales, qui, depuis l'avènement de ces attaques terroristes, ne cessent d'apporter un tant soit peu de soutien aux populations vulnérables. Et je lance un appel à toutes les bonnes volontés. Nous avons des structures ici, nous avons des ONG, nous avons des associations dont moi-même je suis responsable, parce qu'au départ de cette crise, mon association avait aussi fait des dons à travers des bonnes volontés qui s'étaient manifestées pour nous soutenir. Donc je lance un appel pressant à toutes les bonnes volontés de venir à notre secours, de venir au secours des populations vulnérables, surtout de venir au secours des jeunes filles vulnérables, réfugiées ou déplacées internes, qui sont exposées à tous les risques et qui ont besoin énormément de soutien pour pouvoir aller à l'école et pouvoir s'épanouir aussi, vivre dignement comme les autres filles du monde entier.
1: Merci à vous, fidèle combat d'Amdjoy, conseiller municipal du parti Convention démocratique des peuples africains dans la commune de Ton 1, préfecture de Ton, dans la région des Savanes, dans l'extrême nord du Togo, que nous avions le plaisir de recevoir dans 50-50. Merci pour cet échange consacré à l'éducation des filles face aux crises sécuritaires et économiques. Un échange qui nous rappelle quand même qu'en période de crise, maintenir les filles à l'école, c'est investir également dans leur avenir et dans l'avenir, celui également de toute une communauté. C'était 50-50, votre espace de dialogue sur les femmes, les filles, les hommes et également les enjeux d'égalité. Merci de votre fidélité. À la semaine prochaine sur la WADR 94.9 FM Dakar. Je suis Maïmouna Fofana. Merci à toutes et à tous.
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Bonjour à toutes, bonjour à tous, bonjour à vous qui écoutez cette émission Tempo Zouk tous les dimanches sur Canal FM quand il sonne 11h GMT. Merci une fois encore de choisir Canal FM pour écouter cette émission Tempo Zouk qui nous rassemble tous les dimanches ici, nous qui aimons la musique Zouk. Bienvenue à tous.

C'est encore avec un grand plaisir, mesdames, messieurs, que je vous retrouve ce dimanche pour cette émission qui nous rassemble, vous et moi, qui écoutons la musique Zouk. Elle s'appelle Jenai Lee Soleka. Soleka. Bonjour à vous, si vous venez de nous rejoindre en ce moment même sur Canal FM, vous écoutez Tempo Zouk, le rendez-vous des amoureux du Zouk.

Il a mis du temps, c'est le titre de la chanson, elle s'appelle Tia. Tia que vous connaissez très bien que moi, mesdames, messieurs. On va revenir sur Tia dans la deuxième partie de cette émission, avant la deuxième partie de cette émission.

Aimer en secret, t'aimer en secret, cette chanson. Cette chanson est arrangée par Patrick André pour Leila Chico il y a quelques années déjà. Vous écoutez Tempo Zouk, le rendez-vous des amoureux du Zouk sur Canal FM, mesdames, messieurs. Bonjour à vous qui nous écoutez à Segbe et à Lankovi. J'espère que vous passez bien le dimanche. Bonne journée dominicale à toutes et à tous, à vous toutes et à vous tous qui nous écoutez en ce moment. Également via le www.canalfm.com un peu partout.

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1: 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Tia. Tia est une voix qui a bercé des générations entières. Elle est d'origine franco-ivoirienne, née en janvier 1986 dans le nord de la Côte d'Ivoire. C'est une talentueuse chanteuse qui se caractérise par son pluriculturalisme musical. Elle sait allier différentes variantes musicales telles que des mélodies dansantes aux sonorités zouk avec une petite touche africaine. Révélée par son célèbre Keisha, on dit quoi ? On va gâter le coin aux côtés de Keisha, puis par son premier album de zouk R&B Métis sorti en 2004. Elle conforte son succès en 2006 sur le continent africain avec son album intitulé « Je veux vivre ». En parallèle de sa carrière musicale, Tia s'est illustrée dans les médias en tant qu'animatrice radio et télévision après avoir suivi une formation en journalisme et communication audiovisuelle à Paris. Elle a ainsi su concilier avec succès sa notoriété d'artiste et ses activités de présentation et de chroniqueuse sur différents plateaux audiovisuels. Elle anime depuis 2022 des programmes phares de divertissement et d'actualité dont le coffre magique et des interventions dans NCI Sport. C'est une compilation de Tia que je vous propose

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1: Dimanche 13 septembre 2026, 13 septembre, le prénom c'est Aimé. Aimé, c'est votre jour d'anniversaire. Nous vous souhaitons un joyeux anniversaire. Toutes celles et ceux qui sont nés un 13 septembre qui soufflent aujourd'hui une bougie de plus avec ce titre de Jean-Marie Ragal, T'écrire un roman.

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Jean-Marie Ragal, mesdames, messieurs, c'est le titre retenu pour souhaiter un joyeux anniversaire à toutes celles et ceux qui soufflent aujourd'hui une bougie de plus. En l'occurrence, ceux qui se prénomment Aimé. Joyeux anniversaire à vous.

Deuxième partie de cette émission, Tempo Zouk, le rendez-vous des amoureux du Zouk sur Canal FM, mesdames, messieurs. C'est le moment d'envoyer vos messages de dédicace ou appeler sur les deux numéros 91 36 63 75 ou 90 86 35 35 pour participer à cette émission.

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Pour votre plaisir, mesdames, messieurs, j'ai choisi ces titres, Afrozouk, pour vous faire plaisir ce dimanche.

Joyeux anniversaire à vous toutes et à vous tous qui soufflez une bougie de plus ce dimanche 13 septembre 2026. Joyeux anniversaire à Geneviève Bavon. Que la musique, la joie et les belles émotions de Tempo Zouk accompagnent cette journée qui est la tienne. Très belle fête à toi et que Dieu te comble de bénédictions. C'est de la part de Sébastien Touvi. C'est Sébastien Touvi qui te souhaite un joyeux anniversaire. Madame Geneviève

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Bonjour à vous qui nous écoutez aux États-Unis, en Suisse, en Italie, en France, en Allemagne. Professeur de Bâtonneau, bonjour. J'espère que vous allez bien.

Bonjour à Bernard. Bernard nous écoute à Kégué. Bernard souhaite une très bonne rentrée à tous les élèves et bien d'autres choses à tous les branchés. Bernard, votre message est passé. J'espère que les élèves s'apprêtent pour demain. Hein. Ça se bouscule de gauche à droite. Est-ce qu'on a les cahiers? Est-ce qu'on a les sacs? Les stylos? Papa, maman, j'espère que vous avez pu faire ce qu'il faut. Hein. C'est très important.

C'est bientôt la fin de cette émission. Tempo Zouk, le rendez-vous des amoureux du Zouk, mesdames, messieurs. Très bonne rentrée à tous les élèves. Ce lundi 14 septembre 2026. Que le Tout-Puissant veille sur vous. Courage à tous les parents qui s'activent pour que les enfants puissent retourner à l'école.

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3: 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À peine, puisque c'est pas donné aussi à tout le monde d'aller faire des dons. 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
3: 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Conjuguez moi le verbe avoir et être en anglais au présent. Négavé ou tricherie, tiens, dès là, tu termines. N'est-ce pas l'ordinateur, mais alors, au moins, il est occupé. Parce que dis-là, sous-bonté au cours de vacances, PM, mais n'a pas de vie où. Des vies sous-bottes, vacances, ça va rapidement. On n'a pas eu assez de temps. Et dis-là, au collège, c'est un cogne, il y a amené un étonnage, il y avait non seulement un livre. Voilà. Alors, on a anticipé. Pendant les vacances, il y a un monsieur à mes deux moyens, on va aller. Mais il y a une famille qui est là, il y a un homme qui est là. Et il y a un homme qui est là. Rentrez à Eva Tsumidoya.
2: Eva Dovolo.
3: Rentrez à Eva Doya. Il y a un rentré à Kenibé début août. J'étais déjà stressée. Parce que je voulais faire les choses de manière anticipée. Il y a un tordeau. On va appeler Kaki à Kakalasa et Télagbolo. On y a un bouffon à Mérigolo. Même si on t'a mis dernière minute et ta. Bavardue et tension, bah on a eu. C'est votre problème. On ne va pas répéter la même chose à chaque fois. C'est un souci. Mingbe au moyen moule. Voir vie colo ou aller au téplé. Semaine prochaine, je suis allé à Dagaro Kaizi. Kaengbe a mis 200 paquets. 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Je ne suis pas trop. Parce que carton de un mois et demi d'avance sans d'aller parce que tout le monde n'a pas de vie non donc il ne va pas appeler carré dernière minute gagne donc à zanzan l'aimé ça l'aimé et bien j'ai déjà livré carré kudo bic un peu de tout n'a pas rendu voyage en plein été maintenant des vieux les comme donc c'est pour dire que à mon bévio s'invole tout dormi et les ouais juste pour aider les petits enfants très polis dans le quartier et des villes tiens hokaya ne veut bien que des cas de polonais et geste que ne n'est pas mais allez voir moi on est déjà bené avec toi bak bené déjà on dit alors à mon quoi on quoi ils s'en fout et c'est des petits gestes qu'on doit avoir ni à mes deux milliers ni à des vieux on va les encaier kudo et on va les en et devoir des accumulations de devoirs et romans on la
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2: il est rien
3: nous allons voir mes livres bobo de les fous hommes en déo mais les fous nous les quoi les bidine ah soit pour la quoi mais la scène mère à moins de coup n'est pas bon soit à ce niveau mais si tu as dû en toucher en mission, très loin les copes de Omea. Moi j'ai pensé à ça il y a une semaine, ben j'ai l'on bourreau de la haine. On a son maman des vieux les copes de et ça fait un plus. Ça fait un plus pour l'humanité. J'ai voulu tirer rapidement cette sonnette. Et nous on se voit les Romains. Il dit là, on découle. 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
3: 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On est donc connait des familles nombreuses. Une famille nombreuse, mais on assume. On doit assumer. Il m'a pas comme une charge d'ana me dit. Très important. Donc à ma bien tantôt dit no to wa. Et Gabin, elle est les eaux, la fille de Pépé. Amène la tour, amène des gueules, elle a été plaidée. Ok. Fifi, à qui devient les scouts, ça va de niveau derrière. On tombe, y'a des. Mais d'abord, y'a qu'à l'eau, qu'à l'eau, mais devient la tour, on doit. Oh, bien, elle, t'as ta souci. Bien, elle.
2: C'est bon.
3: Y'a mes deux, à l'eau, mes deux, là. N'y a pas de plaidée, au plaidé, on va mettre un peu de plaidé, on va mettre un peu de plaidé. akpete ho ho ade ke de via ho vacances ambe mi jira no ro mi acha no mi miwe
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3: parce que aujourd'hui il faut vivre et s'adapter selon les situations
0: voilà
3: tata suite à medolia au dans les school na be vio pour beaucoup de raisons. Voici le plan psychologique. Devinez que les schools, dès qu'on vient dans les schools, maintenant on prépare des vieux. Et on vient, c'est comme ça, on est autour de l'école. Psychologiquement, les vieux, là, nous atteignons, nous venons déjà dans les schools, soit que ma gagne, et rendement que des
0: nanos.
3: Mais tout est à préparer. Au lieu des vieux, tenons V1, les situations à Troya. Et donc, les cibessons, entrez les cibessons. Papa avait donc les marchés. Papa a dit à l'eau, à me que pénalomianti a balé. À mon Dieu, les TP grand-grandi diva, TP vie. Mais la question est que, est-ce que vous arrivez à vous adapter, toi-même parent, avant que vous ne déviez? Est-ce que nous leur enseignons l'adaptation? À la maison, quand on a les moyens, on essaie de proposer aux enfants, mais tu leur demandes, qu'est-ce qu'il est dit? Eh bien, c'est des questions rares. Parce que le temps a changé.
0: Il devient tonton, nous, collégiens, pour bon, tu l'as dit.
3: Vous regardez, mais ouais, tata, si tu es tant parent, on veut faire plaisir aussi.
0: Aux enfants.
3: Il y a cette frustration que l'enfant fait. Toi, tu es gêné. On est des humains. Et les mêmes couples, mais. Ta fille, tu es couple, mais. Alors que des fois, tu as cette sensation, ne serait-ce que câlin. C'est de la même manière pour nos enfants. C'est parce que les vacances, il y avait des dilanes et pour les vieux. Il y a pour ta tête.
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3: 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On ne va pas bien. Et nous du douan to cha vacances à mes parents nene. C'est que même ma cité nous les filles émission à Mjak Bengbe.
0: Apprends-t'en.
3: Il y a trop de lavage. Il y a trop de reprogrammation. Parents, il y a des années de vie à ton school de Jodola. Il y a des vacances. Qu'est-ce qu'on a pu apporter aux enfants? Comme plus psychologiquement. Rien. Amélo, il y a des vies à ton school de Jodola. Il y a des sortes d'assinama ou spirituellement. Gayame koje moi et ya mère de la soirée via be school le vende pepe chan soirée da cinéma ou qu'est-ce qu'on fait tata suiti tata suiti na molando kame la contribuer nous do kame wa contribuer na molando kame la apporter suggestion allo la bio question c'est l'occasion parce que on a parlé de tout ça plusieurs fois
0: on est là donc on dit là
3: kaya wa demi prévoir mi dak pa voir. Alors, les vieux, là, sont caillés, non, ils ne caillent à tort, vous voyez, ils sont ouverts les niais, les scouts, la mille avant d'acpa.
0: Dimanche, c'est jamais, mine, on a dit.
3: Dimanche, c'est jamais. Ah, ouais, les, mais ça n'a été là, vendredi. Ils sont là, les deux jours, n'a été là. Mais on a des quantités là, les deux. T'es là, tu en as, seigneur. 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T'es là, au sous-bola. Hein? T'es là, au sous-bola. Avant-on, nous, au plan. Et tu l'en as tenu en affiche à ce rôle, les exigés uniformes.
0: Et de l'autre,
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0: 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Non, on peut là-bas. Alors, on peut voler là. Et bien, l'alimentation, c'est à revoir. Voilà. 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C'est très important. C'est très, très, très important.
1: 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Il n'y a qu'au le blanc.
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1: 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Il y a un blanc. Il y a un blanc. Il y a un blanc. Il y a un blanc. Il y a un blanc. Il y
0: a un blanc.
1: Il y a un blanc.
0: Commençons par. Oui. Commençons par les chambres, les affaires des enfants. Le temps de créer l'espace d'études. Il y a un blanc. Il y a un blanc.
1: Et ce milieu, ouais.
0: Que les vieux bosses, ce que tu as pété à l'eau, que l'on est gommé quoi. 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
0: Eh, mais nous, il y a une réunion des parents d'élèves à Titia, directeur, tu en se plaignes des vieux. Ouais. Éduquer l'enfant autrement par rapport à l'entretien de ses articles scolaires. Et les vieux, tata. Que on y avait, quand là, entrer coucher, mais les coudes des vieux, mais toi, mais néo, ouais. Chercher des cartons. Mettez le nom des enfants sur les cartons. Appelez-les tout dans un carton. Trouvez des cartons, cartons solides. Mettez dans les cartons le temps qu'on fasse les couvertures. Nous, aux couvertures, on tient les cartons. Tout le table, les bang bang bang. Les tables, les gens ont écaquillé. Et bien, on a un peu de bico. On a payé à mes. 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Le reste, je vais vendre aussi à 100 francs, 100 francs. 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
1: Oh.
0: A pété à mener.
1: Et tu veux dire
0: la dernière fois ensemble, géométrique, c'est bien, madame. Calculatrice, c'est bien, mais tu achètes avec ton argent. Ça fait partie de l'éducation. Ça, c'est bien, Nani, ouais, non, quoi, là, de nous, t'as mon souhait. 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Et nous, trop. Situation a changé. On va s'adapter. Nous, on est au bout, calculatrice. Allons au bout, ensemble, géométrique, au quoi, là, de l'île de Tiani. Ça fait partie aussi des responsabilités de l'enfant. Sinon, et t'as l'avant où on a mis à dire là. Ils sont amenés d'être la pété les bonnes. Et les pompos. On va à Douaz moyen, 500. On peut ouvrir un petit peu la zango. On va bien. Il y a le cerveau, nous faisons.
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1: 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Elle devient à la prendre conscience.
0: Elle devient à la prendre là. Vous l'avez dit, il y a pour vous là.
1: Elle doit aller.
0: Kaki, il y a.
1: Il n'y a pas de péter de voir. 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Avec le fait que des cinq. Oui, on veut faire plaisir. Mais tant que nous, les filles, nous, on tord quand on fait un galet ou bien au plaisir ou quelqu'un, tant mieux. Mais l'enfant doit s'adapter à chaque situation. L'adaptation actuelle. C'est-à-dire que nous avons droit à filer à mien que des vignes. On a tellement fermé les yeux. On m'a gâté pour la pété. Ça, à pété un chant. On doit aller au moins 30 cas. 30 cas, on voit qu'elle est pour aller. Oui, non, je n'ai pas encore changé. Et parce que les choses ont changé. Alors, dès que René, alors, on peut se comprendre. Il y a là-haut deux, donc on est obligé. Il ne va pas les raconter l'histoire. Ils ont dit les fous, et les colonies, on l'a tout. On l'avait dit, il y a quoi peut-être les appeler. Maman, on l'avait tout sauté. Et il y a un tata suite, donc il faut s'adapter. C'est pour dire que, les noirs doivent filer, tu fais face à la situation, fais le tout possible. Et on y a une mère, machine que les tagos mena ma bouna, et qu'elle m'a sorti tout dodo. Et qu'elle m'a intime, on a joué, dit, on a eu. A mes amis, ma tête, c'est gomme. Donc, on va quoi pour ta commence à chamasser. 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Il y a un petit carton qui veut que m'y plaît. Si on a de ces voisinages où on s'entend très bien, mais les bébés ils sixième, voire mes bouddha gavaz en sixième benoua. 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Mettez ça à portée de quelqu'un. T'as dit, mais collecter nous ho ho et je continue. C'est pas parce qu'aujourd'hui je suis devenue telle que je. Tant que Dieu me donne les moyens. Et il y a des gens qui ont été élevés.
0: Fifi, il y a des gens qui ont été élevés au 6e sang. 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
1: 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Je n'impose rien. 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Nous m'apportons. 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Nous m'apportons. Et nous m'apportons. A mes deux les caille nous m'apportons. Il y a des vieux au classe D. Nous avons conservé nos enfants. Nous avons dit que nous avons fait un. Sinon, ça sert à quoi? Ça sert à quoi? Et vous voulez quoi? Tout est documenté. Tout est. Nous avons gagné, nous avons fait un cahier. Nous avons fait un cahier. Nous avons fait un cahier.
0: Nous avons fait un cahier. 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
1: 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Parce qu'actuellement, c'est tellement chaud. Moi, je préfère encore penser à tous ces enfants qui sont loin quelque part. Très loin quelque part. 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On le dit, livre, vous, que nous l'avons bien. Jusqu'à preuve contraire, il y a des écoles qui n'ont pas de banc. Dans les coins très reculés, les loyamés. Il n'y a pas de banc. Il y avait bienfaisant, ça, il y avait bénévolat, il y avait des bénévolats. Bénévolat, il y avait des donateurs. Qu'est-ce que nous apportons? Il y a un gouvernement. Qu'est-ce que nous apportons dans l'environnement depuis ta maison? Ah, mais nous, c'est un coup, caca. On a des détails de la demi. C'est comme l'argent. Des fois, on a les gants avec les pipi et boum d'un demi. 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Est-ce que nous pensons à ça? Est-ce que nous pensons à ça? Mais on est là, on se plaint. 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
1: 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Oui, les gens n'arrivent pas. 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
1: 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Là, le livre, sixième vie, cinquième, terminale. Avec moi, bonjour, Koviato. 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Amé, qu'elle est passée cinquième, de nous voir. Ce n'est pas forcément les mêmes livres. Vaut mieux donner à un nécessiteux quelque part ce qu'on a déjà chez nous. Et que Amélie Ndiaze.
0: Ok.
1: On a de ces professeurs ou enseignants qui ont besoin des livres pour donner des cours.
0: Mm-hmm.
1: Uh-huh. Je suis désolé. Je suis désolé. Plus les gens les incolles, plus ils dépensent à son abo.
0: Et moi,
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1: 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Et le CM1 vifi, alors le 6e, nous pouvons voir un peu de temps.
2: Tata Suiti, nous avons dit que tout commence dès le bas âge.
1: Nous avons encore des vies.
2: C'est-à-dire, partager les responsabilités, avec, c'est-à-dire, et vivre les responsabilités, les vous. Dilate, à l'issue, les deux responsabilités, la nuit, nous avons dit. Et déjà, les deux pédés, quand nous sommes là. Parce que ça fait partie de l'éducation. Depuis que les CM1 déjà que les CM1 on la fienne ko pona te kai. Les que de là même pour maintenant les cartons est une meilleure option et très moins cher.
1: Il y a carton, ni sur un cabelage.
2: Qu'il sort carton, peut-être me disait mes temps amené. Mettez le nom de chaque enfant sur son carton.
1: Ok.
2: Dans le carton, vous pouvez essayer de placer les livres à part. Bien dit, Govili à l'autre trousse, n'y a pas pour terminer, déjà, tu vas te rentrer, dire. Ni mal, non, quelqu'un n'est pas. Parce que, déjà, bien, mais vous, ah, chaud. On dit, là, la fois, non, quelqu'un est chaud. Mais, n'y a pas. Mais, t'es temps de prononcer à nous. Et, peut-être que, ben, on en est finalement. Tu as des douleurs de dos.
1: Yo.
2: Et puis, ce coup, le tchang, allez, moi, on a tourné les jambes. Amenez-toi à l'école. C'est à partir de 6e, et venez dans les enfants doivent venir avec les matières, les cahiers des matières, les livres des matières. Les vieux tchang vont là parce que les deux vont dire non, mais non, nous sommes noirs, voilà, non. Il y a des vieux, à côté, Fifi, il va côté, on peut être cahiers, on a tout au bon. Parce qu'à bon.
1: À bon là.
2: 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Et des vieux tchang, les scouts, il y a des vidéos là. Ah non, Fifi, on est en nous.
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2: affaire.
3: Je suis jamais le temps, maman, des dates de l'étude avec une pointe la Simon. Mais une pointe homme le jour. On a pas ce mec que le média de la tour rentrée dit.
2: Il y a vraiment
3: le 14 à. Lundi le 14 à. Moulava n'a plus la plume le 12 à 13.
2: Va mouiller, hein? Il est là trop bien là, hein?
3: Ni wa revision.
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3: Sukul via lecture.
2: C'est ça.
3: Non, la question est dictée.
2: C'est ça.
3: La question est rédaction. Pas non, vous êtes dans le nous, et à quoi? Et quand on t'a l'eau, bien que les miens sont mis là,
2: grand-mère,
3: là, c'est que la signe est vite à mouler Ivoire. Et présentement, et son manuel, lundi, dit à Nyan, il y a de l'anniversaire.
2: Wow.
3: Le 7 septembre, il y a un anniversaire. Donc, l'anniversaire, en fait, ça va dire le cancer.
2: Aïe.
3: Attends, Valéa. Toi, dis non, mais dis. Donc, madame, la maudade, c'est ça. Non, il y a pas le mois, tu ne veux pas me dire. Non, mais il y a date de ma gloire, il ne t'en qu'il. Parce que, vous, j'ai ma tour, mais nous, il y a eu. Ah, mais nous, il y a eu une autre grosse, on se prie la
2: vie. Mais tu perds, tu perds, tu perds, tu perds.
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2: Ah, Ignon, Internet, je dis. On ne fait que dire la même chose. Manania et Léni, grand-toi. Voilà. Manania, tiens, au même moment, on doit. Il doit dire que stress. Et c'est partout, dans toutes les maisons. Mais de différentes manières. Il y avait des vidéos de Tosclodia, Internet, je dis. Et des vidéos de Tosclodia. Il n'y aura pas le truc là. Mais il y a certains parents même qui n'auront pas les moyens d'inscrire même les enfants. Parce que pour ces soucis, il y a des gens là pour ceux qui ont des inscriptions. Maintenant, trouver les moyens pour payer les fournitures.
6: Allô?
7: Allô?
6: Bonjour.
7: Oui, bonjour.
6: Je l'ai
7: Imaginez. 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
2: 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On doit dire que déjà j'avais un enfant.
6: Et moi, ça. Amélie, nous l'a dit, moi. On doit dire que c'est un bon enfant.
2: Il y a déjà sorti de school à dire. Et toi, les coulins, nous avons un autre aussi. Est-ce que vous dites là, j'ai deux temps à un peu caillé, mais c'est. De quoi elle est, t'as dit. Une bonne affaire, fou, fifi, elle est là, j'ai dit. Ah, putain.
6: Il y a trop de fou, beaucoup. Parce que ça, on dit les, on met une signe de richesse à l'onde. Et j'y allais déjà, va voir. Zanzan, avant dans l'état, on m'a dit que peur. Et de flou. Ah, et de fonto. N'est déjà les différents. Et quand on arrive, n'est pas tout ce que je vois.
2: Et comme quand même, le détail, c'est
6: dit. Et quand même, vire, elle est quand même. Ah, parce que ce coup-là. Plus c'est les quoi égalé j'ai nous aussi amener n'y a mes coups la maman caca niveau ça moi il a omelé passé tu vois quoi quand on est classe avec il a amusant à mon lusaco amirunto et asimio si n'a 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portable à l'homme Eh, tablette là, l'homme. Ogbe, ah, tablette avec Nyacha. On peut se mettre en côté. gane sune mi aho le wasi
2: tata suti il y a un mois on glorifie bena il faut commencer par réveiller les enfants un peu plus tôt aho habitude de le wasi
6: attends on va quand 11 heures midi moi on gbalé
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2: si au même moment ni les jeunes étaient sous dit fa fa vidé que nana ils font mais amis mais font font zudo
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2: nous on tombe de horloge interne de wa c'est-à-dire on tourne les si on va les doigts filer un deux léa
6: voilà
2: mais les quoi aux parents toi au gavo no abadi bon gavelé à mon gagnant que ta grâce matinée avec tout ce qu'on a des fois même tu dors mais ton cerveau est en pleine ébullition parce que il y a et moi quelqu'un léna elle pour agitobe santé pour de toi parce que bien-être au delà non nuelé et vraiment il y a si même ça n'est pas des vieux là de nous la tête non nuelé bien les vieux je reviens toujours sur l'adaptation maintenant comment les éduquer à s'adapter aux situations tata vito glozane ba hodio mele ya zirika mo le du afido le nto amom le du chon tata suti rio gra kanzo ya ke mi 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
6: survivre vraiment
2: survivre
6: gbagne vivre quand
2: survivre il va falloir s'adapter apprendre à nos enfants comment faire des économies kai tiens garde mon tu la bio kai o kai do le on termine pas jour
6: on va l'appeler
2: on l'a appelé bou amedo le temps le dit kai zan pour toi ni wa non non don bo domaine kin bo c'est-à-dire tu vas copier à l'envers jusqu'à ce que moi-même, le cahier à Polo, tata souci. Voilà. Bien, monsieur, mais déjà t'es plus cahier.
6: Plus là.
2: Cahier 125, 150, 100 pages. Bien, monsieur, mais déjà t'es plus. Bien, monsieur, mais parce que à mon moment, le bon cola d'où. Ou un bec qui est là, domina, mais à l'école, on a mis d'aller, on a mis au voie. C'est compliqué. Donc, à mien, quoi, bon, mien, mais aussi, aider l'air. Les vieux, on est dans un king, alors que là, t'es plus là, mais d'un petit la fille, sinon, on ne peut pas trouver non plus la solution pour tout le monde. Ni à nous-mêmes pour le moment. Ni on tombe, ni pas pour solution. Ni pas pour solution. Voilà, et ni à des ni. Les cochons là où est d'où. Et ben non, des délais à l'eau, bah quand les miens. D'où là où est. Parce que des vieilles chambres, ni les blancs, ok, qu'un tata juste. Imagine quand on commence l'école. Donc, à Ekbetoa, et
6: oui. Ni la va y dire, gamme, à l'île, mais bon. 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
1: Il est 21h.
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Dans le bruissement du vent, je te prendrai comme bénédiction du jour naissant, comme triomphe sur la nuit qui se meurt, et je boirai de ton corps, me pénétrant comme un doux refrain, loin des chagrins. Dans le bruissement du vent, j'activerai ses essaims de mille feux, donnant envie de te prendre dans la quiétude de l'aube. Dans le bruissement du vent, je boirai la profondeur de tes gémissements qui s'enchevêtrent dans l'immortalité du moment.

0: ma tête sur ta poitrine nue. Je fais le vœu de l'ombre nue sur ta poitrine nue. Me sourit le mélange de ta force et de ta douceur. Nue, j'éteins les lampes de l'amour pour ouvrir les vannes des volubiles inarticulées. Dans le creux de ta tendresse, dans tes légères brumes, je trempe ma plume pour écrire mes vœux de l'ombre. Ma tête sur ta poitrine nue, je fais le vœu de l'ombre. Salutations à toutes et à tous, un nouveau jour, une nouvelle édition de Randonnée. Chers auditeurs, les vers que vous venez d'écouter sont extraits du recueil intitulé « Éclats de rose et de lumière », rose au pluriel. C'est un ouvrage poétique publié aux éditions Graines de Pensée au cours de cette année 2026 à Lomé, au Togo. L'autrice du dit recueil est notre invitée ce week-end.
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0: Dampi Depokon, bonjour.
2: Bonjour.
0: Comment allez-vous?
2: Je vais très bien chez vous.
0: Ça va, ça va. Nous rendons grâce. Nous sommes là ce jour pour décortiquer, pour parcourir, pour analyser avec vous, avec votre appui, votre complicité. Éclat de rose et de lumière. Éclat au pluriel, rose également au pluriel. Et pourquoi lumière n'est pas au pluriel? Peut-être que vous nous le direz. Je suis ravi de vous accueillir pour la deuxième fois dans Randonnée. La première fois, c'était en 2022. Vous étiez venu nous entretenir sur les plus du désert. Œuvre publiée à l'époque, si mes souvenirs sont bons, aux éditions Azur. Aujourd'hui, vous êtes à Canal FM pour nous apporter des éclairages sur Éclats de rose et de lumière, un recueil de poèmes de 101 pages, subdivisé en trois parties. La première partie intitulée « D'autres jours, d'autres bonheurs ». La deuxième partie « Sous le bleu du ciel, les blues de nos vies ». La troisième et dernière partie intitulée « Pour l'espoir des lys, pour l'aura de l'aurore ». Les poèmes de la première partie abordent la romance. La deuxième traite des déboires et souvenirs de l'amour, tandis que la dernière partie évoque les joies, mais aussi les inquiétudes qui peuvent marquer les relations entre une mère et ses enfants, ou bien entre les enfants et leur mère, plus précisément. Éclats de rose et de lumière est constitué de poèmes denses et incisifs qui aborde l'élan du désir, la douceur des instants partagés, la fragilité des promesses, la mélancolie des absences et les multiples nuances de l'amour. Précisément à ce sujet, le préfacier Selong Banou de Regrets et Mémoires écrit à la page 13, je cite, « Les poèmes sont un dévoilement du marché de dupes, qu'est ou peut être l'amour, où les baisers cachent un nœud brasier ». Et chimères. Dampi Depokon, dans quel contexte est né le recueil Éclats de rose et de lumière?
2: Alors, dans quel contexte est né Éclats de rose et de lumière? Je me demande s'il y a un contexte.
0: Il doit en avoir. Il doit en avoir.
2: Il n'y a souvent pas forcément de contexte quand il s'agit de poésie la plupart du temps. Ça vient, ça part. Et on les écrit au gré des inspirations du moment. Ça a été des poèmes inspirés peut-être par des faits particuliers, par des souvenirs et aussi par des douleurs.
0: Ah ouais, inspirés par des souvenirs, mais aussi par des douleurs. En tout cas, à la lecture de ce recueil, on y décèle par moment. Si on lit au troisième degré, hein, ses douleurs, mais également ses joies. Ouais. Après la préface signée par le professeur Selong Banou, vous rédigez un hymne à la mémoire de Selom. Texte que vous concluez en ces termes. À ces brises de toi que je chérirai toujours sur mes chemins déserts. Je m'accrocherai à la saveur certaine que tu me liras toujours pour ne pas laisser ton absence me priver des rayons de soleil. Fin de citation. Le 16 juillet prochain, cela fera 2 ans que l'écrivain et professeur Selong Banou a été arraché à l'affection de sa famille biologique, mais également de sa famille littéraire. Dampi, un mot sur vos relations avec Selong Banou.
2: Selong Banou a été plus qu'un mentor littéraire. Il a été un ami, un confident, où on a passé assez de temps au téléphone à parler de littérature et de son état de santé, de tout. On était plus que collègues littéraires. Il m'a appris beaucoup sur la poésie. Il m'a appris beaucoup sur le monde littéraire, en gros. Il a joué un grand rôle dans ma vie. Il a joué un grand rôle.
0: Il a joué un grand rôle dans votre vie. Hier encore, on conversait pour faire cette émission. On conversait, vous et moi, au téléphone. Et il y a des poèmes dans ce recueil qui sont dédiés, on peut le dire, à Selong. On va y revenir.
2: D'accord.
0: La première partie de Éclat de rose et de lumière démarre par un poème très imagé. Aux pages 18 et 19, voici quelques vers de ces poèmes et après on y reviendra pour les commenter avec vous. Sur ce terrain où glissent velléités, les rives de sauvetage parlent le silence de tes autres lèvres. Laisse-moi jouer à la mélodie des cygnes. C'est Y-G-N-E-S, pour conduire à la profondeur des fantasmes silencieux de nos coups de mouvance. Par le mugissement des mots échoués dans le contact des lèvres, ton relief ensorcelant en moi développe l'envie de glisser le long du littoral humecté, écrivant en dos sonore la douce résistance de tes lèvres de soie. Comme un jardin de souvenirs, je pénètre dans ta chaleur pour m'embaumer des parfums, des fleurs. Et vous continuez à la page 19, auprès des lys, là où commencent tous les voyages, sous la lueur du jour, j'attends dans la nudité du silence, dans la clarté de l'aurore, pour savourer le charme de tes hautes lèvres, à l'heure où l'entrecus des pétales des lys s'ouvre à la caresse des rayons du soleil. Commentaire de Tess. Dampi, s'il vous était demandé à vous-même, ou bien s'il était demandé aux étudiants, en tout cas aux élèves qui viennent de faire le bac, de commenter ces parties. On va y arriver. Laisse-moi jouer à la mélodie des cygnes. Et les cygnes, ça, en tout cas, cette mélodie des cygnes fait référence à quoi? Ça fait référence, en tout cas, nos recherches nous ont amenés à découvrir. Mais vous nous direz finalement vers où tourner nos regards en lisant cela. Fait référence à la célèbre musique du ballet Le Lac des Cygnes, de Piotr Tchaïkovski, ou au poème symphonique Le Cygne de Camille Saint-Saëns. Mais quand on dit mélodie des cygnes pour conduire à la profondeur des fantasmes silencieux de nos coups de mouvance, et quand on nous parle de ton relief ensorcelant en moi développe l'envie de glisser le long du littoral humecté, toute cette image-là, toute cette métaphore-là, c'est pour évoquer quoi? En français facile.
2: Alors, en français très facile, ouais. C'est pour évoquer juste la sexualité.
0: Juste la sexualité. C'est ça. Parce que déjà, je l'avais dit au début que c'était que cette partie-là concerne la romance.
2: La romance.
0: Ouais. Et quand on va à la page 19, quand vous nous écrivez, pour savourer le charme de tes autres lèvres, à l'heure où l'entrecuisse des pétales des lys s'ouvre à la caresse des rayons de soleil. Pourquoi cette comparaison? Pourquoi vous convoquez les fleurs? Pourquoi vous convoquez tout ça pour finalement dire ce que vous, vous auriez pu dire de manière beaucoup plus directe. Mais c'est la poétesse qui parle. Hein.
2: Alors, j'aime toujours la nature. Mm-hmm. Si vous allez voir dans tous mes œuvres, des plus du désert jusqu'à celui-ci, je fais toujours référence à la nature, à la beauté de la nature, pour parler des choses les plus ordinaires, pour parler de la romance et de et des, en tout cas, la nature est toujours au centre de mes écrits.
0: Ouais, la nature est toujours au centre de vos écrits. Ouais. Mais en fait, quand, quand vous dites « pour savourer le charme de tes hautes lèvres, à l'heure où l'entrecuisse des pétales des lys s'ouvre à la caresse des rayons de soleil », faites référence à l'intimité charnelle.
2: Oui.
0: Ouais. Et pour ne pas dire clairement, vous faites référence après, c'est pas hein, à l'appareil génital féminin. C'est vrai qu'on est un samedi et que les gens, peut-être que les gens ne sont pas encore totalement debout.
2: Hein? En fait, je fais plutôt l'éloge.
0: L'éloge.
2: Ouais.
0: Ok. De la
2: de. De la femme.
0: De la femme. L'éloge de la femme. L'éloge de la femme. Hein, et ça, c'est intéressant, c'est intéressant. C'est une métaphore poétique.
2: Oui.
0: Hein, c'est une métaphore poétique pour, quand vous dites, par exemple, à l'heure où l'entrecuisse des pétales des lys, c'est une métaphore poétique pour désigner, hein, je vais être un peu plus pas cru, mais pour désigner les lèvres de la vulve. Hein, selon moi, hein, en référence à la blancheur. Hein, en référence à la délicatesse et à la forme de la fleur. Mmh. Hein, donc, c'est ça, c'est en référence à tout ça, parce que quelque part, quand vous admirez les fleurs, ça vous émerveille vous-même.
2: Ouais.
0: Ah oui, ça vous émerveille vous-même. Et, ben, en tout cas, les auditeurs sont à l'écoute, les auditrices aussi sont à l'écoute. Et si ils font un retour, en tout cas, hein, ils pourront se retrouver dans cette description que nous propose Dampy et que moi je lis selon ma compréhension. Là, on constate, après ce commentaire de Tess, que Dampy n'a pas voulu vraiment faire avec moi. Mais bon, mais je l'ai fait et vous avez quand même approuvé, non, ou bien?
2: Oui.
0: Ok, c'est intéressant. on va avancer. On constate quand même, à mon avis, tout à l'heure aussi, avant qu'on entre dans le studio, je vous disais que les poèmes, quand on ouvre le livre à gauche et à droite, j'avais l'impression qu'il y a, qu'il y a une continuité. Et je vous posais la question que j'avais même envie de vous poser hier au téléphone, mais que j'ai oublié. Est-ce que les poèmes sont séparés? Bon, là, vous m'avez dit, mais oui, ils sont vraiment autonomes. Mais moi, j'y vois quand même une certaine, un lien, des liens. Hein, je lis des liens, je lis des passerelles. On constate une continuité, à mon humble avis, entre les vers des pages 19 et, 18 et 19 et ceux des pages 20 et 21. Je vais, je vais partager avec vous ces poèmes, même si vous les connaissez déjà, et vous nous direz si ce que je trouve comme continuité est, est une réalité ou non. Tes autres lèvres... porte ouverte sur les ciels, d'où sortent des visions divines, en tout cas, indubitables, claires et directes, tes autres lèvres, lumière éclatante, beauté écarlate, bordée de roses et de tulipes, de ronces et d'aubépines, rendant rebelle et révoltée un peuple, docile des farces imprudentes. Dans le, d'où les cœurs endurcis, tes lèvres, tes hautes lèvres, viens m'en rendre sentinelle. Hein, là, il y a encore la métaphore poétique, tes hautes lèvres, qui évoque, à mon avis, quand vous écrivez tes hautes lèvres, porte ouverte sur les ciels, hein, ça évoque l'évasion. Ça évoque l'évasion de l'esprit, eux-mêmes le don de soi, finalement, parce que eux-mêmes la liberté. Hein, et. Un accès vers l'infini, un accès vers l'élévation spirituelle, hein, ou même l'inspiration est créatrice. Est-ce que Dampy est d'accord avec moi que sur cette lecture que je fais, ou bien je vais trop loin?
2: Non, pas vraiment. On est toujours,
0: On est toujours sur le même point. OK. Mais maintenant, quand on va à la page 21, okay. Vous écrivez, ce soir, je caresse tes claires lunes, l'éternité dans ton regard, le soleil dans ton rire, la brise sur ta peau, ton corps embrasé, piano de désir, mes doigts. Ce soir, par la rigueur de ce temps de pluie, par l'arrogance de ta virilité, les sentiers glacés de mes éclipses portent ton reflet. Il n'y a pas de lien en toute honnêteté. Page 20-21, page 18-19, vous n'y voyez pas qu'il y a quand même des convergences?
2: Avec un peu de recul, oui, je vois que c'est peut-être la suite logique de la page 20, mais en les écrivant, c'était des poèmes écrits dans des jours très séparés, dans des circonstances très séparées, en fait. Ouais. Mais avec du recul, en vous écoutant, je crois que ça, c'est la continuité, c'est la suite logique.
0: Ouais. Moi, j'aime lire les poèmes à haute voix, même quand je prépare les émissions. Et ça dérange les gens à la maison, mais je les lis à haute voix. Et depuis un moment aussi, j'ai aussi commencé à lire même les romans quand ils sont très réduits, quand ils ne sont pas très longs. Je les lis à haute voix. Y a quelqu'un qui me dit, mais elle, c'est une dame qu'elle n'aime pas entendre sa propre voix. Mais moi, j'aime entendre ma propre voix. Ce n'est pas du narcissisme, hein, mais c'est quand même c'est une réalité. OK. Maintenant, Dampy écrit ses poèmes à quelle heure de la journée?
2: À n'importe quelle heure de la journée. Ouais. Il n'y a pas d'heure spécifique. Je n'ai pas d'heure spécifique pour écrire. Je peux être en plein milieu d'une réunion et un mot vient, une phrase vient, je le note. Et j'écris plus avec mon portable qu'avec un ordinateur. Parce que je n'ai souvent pas le temps matériel pour m'asseoir sur un ordinateur. Donc, j'écris toujours avec mon portable. Et après, je trouve un temps pour le mettre sur l'ordinateur et les retravailler après. Donc, à tout moment de la journée, quand ça me vient, j'écris.
0: OK. Mais il n'y a pas un moment particulier où l'inspiration, elle est plus forte et vous écrivez d'un seul trait?
2: Non. Comme on le dit, les vers sont des esclaves qui suivent leur maître.
0: Ah oui.
2: Donc, c'est à tout moment que mes esclaves me suivent.
0: Ouais. Et vous êtes leur maîtresse.
2: Absolument.
0: En tout cas, ça se voit. Vous les maîtrisez si bien. Aux pages 26-27, la romance qui caractérise la première partie du recueil semble se poursuivre. C'est ce que moi je pense.
2: Okay.
0: Et vous me direz. Un extrait pour que les auditeurs puissent en saisir la quintessence. C'est ce que j'ai lu au début, mais je vais le relire. juste une petite partie. Loin des chagrins, dans le bruissement du vent, j'activerai ces essaims de mille feux, donnant envie de te prendre dans la quiétude de l'aube. Dans le bruissement du vent, je boirai la profondeur de tes gémissements qui s'enchevêtrent dans l'immortalité du moment. Quand vous reprenez, il y a cette répétition-là dans le bruissement du vent. Ce vers-là revient. Qu'est-ce que ce vers... est-ce que c'est une sorte de béquille pour vous, pour pouvoir redire ce que vous avez envie de dire? Je ne sais pas.
2: Alors, je mets de l'emphase d'abord.
0: Ouais.
2: Et en fait, j'insiste en fait sur le bruissement du vent.
0: Ouais.
2: Parce que tout part de là.
0: Ouais.
2: Tu pars du bruissement de vent, où on prend l'autre comme la bénédiction du jour naissant.
0: En tout cas. Ça, merci. Merci beaucoup, Dampy. J'aime quand vous mettiez l'accent sur les choses. C'est vraiment intéressant. Vraiment intéressant, comme la bénédiction du jour qui vient.
2: Ouais.
0: Ah oui, ça c'est fort. C'est très fort. Et quand vous écrivez à la page 27, pour ouvrir... les vannes des volubiles inarticulés. C'est également là une formule poétique et c'est même presque surréaliste. Hein? Mais oui, c'est presque surréaliste. Mais c'est une formule qui invite à libérer quoi? Un flot de paroles pour séduire l'autre? Ou bien...
2: C'est en fait une formule pour dire qu'il y a des moments où on doit se taire. où on ne doit rien dire, en fait.
0: On ne doit rien dire, c'est ça.
2: Ouais. On doit vivre l'amour tel qu'il nous est présenté, sans rien dire, sans rien réclamer, surtout.
0: Ah oui.
2: Et sans rien devoir à l'autre.
0: Ouais. Ah oui, sans rien devoir à l'autre.
2: Oui.
0: Je pense qu'on se doit beaucoup de choses. On se doit beaucoup de choses. Ah oui, ça c'est... Il y a des poèmes, en tout cas votre œuvre, en la relisant avec vous, ouais, en la relisant avec vous, et on y découvre en plus ces subtilités, ces faces cachées, ouais, pour ne pas donner le titre d'une œuvre togolaise, mais également ces points très forts. À la page 63... À la page 33, vous écrivez... Je souhaiterais qu'on parcourt le poème pour que... oui, c'est ça. Dans la ruelle à côté, rejoins-moi. Quelle ruelle à côté?
2: Nous avons tous des ruelles à côté de nous.
0: Des ruelles. OK. Sur nos reins, écrivons des souvenirs. Dans la ruelle à côté, rejoins-moi et ressuscitons les délires. Dans cette ruelle à côté, maintenant, c'était dans la ruelle à côté. Maintenant, finalement, c'est dans cette ruelle à côté.
2: L'accent se met maintenant.
0: Ah oui. Arrêtons le temps et profitons du moment. Prenons à témoin les murs. Et si les murs eux-mêmes pouvaient parler.
2: Absolument.
0: Prenons à témoin les murs. Rendons spectatrice l'obscurité. Dans cette ruelle à côté, excitons le silence par nos gémissements mûrs. Excitons le silence.
2: Ouais.
0: Oui.
2: Comment exciter le silence?
0: Oui, mais c'est là, c'est le rompre carrément. C'est rompre le silence.
2: Oui.
0: Ouais.
2: Parce que la ruelle, elle est déserte.
0: Oui.
2: Elle est sombre.
0: Oui, là, c'est rompre le silence.
2: Oui, rompre le silence.
0: Ouais, briser la tranquillité.
2: De la rue.
0: Oui, de la rue, de cette rue. De cette ruelle.
2: Par nos
0: gémissements indociles. Ce soir, dans cette ruelle, allumons les lumières des grands jours. Ce soir, dans cette ruelle, soyons volages, sauvages et orages. Il y a ce rythme-là, cette musicalité qui intervient. Ce soir, dans cette ruelle, soyons rebelles. Comment on est rebelle dans ce genre de situation?
2: Deux amants dans une ruelle, déjà, c'est déjà de la rébellion. Donc, on confirme qu'on est juste rebelle quand on est dans une ruelle à s'amouracher.
0: Non, merci, Dampi. Vraiment, c'est intéressant. On ne s'ennuie pas quand on vous lit. Quoi.
2: Merci.
0: On s'ennuie pas. Merci de nous proposer des ouvrages parfois qui nous... Merci, c'est des ouvrages. C'est des œuvres profondes, c'est des paroles très profondes qui nous font réfléchir, qui nous font méditer sur la vie, sur l'amour, sur même parfois nos fragilités et tout ça. Mais au même moment, quand on lit ces poèmes deux ou trois fois, on se rend compte que ça nous fait du bien, tout court. Ça nous fait du bien. Et puisque ça nous fait tellement de bien, on va aller vers une pause musicale pour pouvoir détendre les nerfs. Avec We Should Be Together de Don Williams, auteur-compositeur américain.
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0: Merci, merci à Thomas pour cet intermède musical. We should be together, together. We should be walking side by side, keeping each other satisfied. Ça rejoint, hein, ça rejoint. J'ai pas besoin de poser la question, pourquoi ce choix musical? Est-ce que Dampy veut répondre, même si c'était pas une question?
1: Alors, ça couvre bien la thématique qu'on est en train d'aborder. Okay. Et en fait, j'avais particulièrement choisi cette chanson pour rendre encore hommage à Selong Banou, parce que c'était une de ses chansons préférées, qu'il aime écouter, qu'il a l'habitude de m'envoyer pour que je l'écoute quand je suis sombre, quand je suis dans mes états sombres. Donc, c'est encore une fois un hommage que je lui rends.
0: Merci. Merci. Merci à vous pour cet hommage que vous rendez à Selong Banou. Ça nous permet d'aller vers la deuxième partie de votre ouvrage, intitulée Sous le bleu du ciel, les blues de nos vies. Hein, ça parle, cette partie parle des déboires et des souvenirs de l'amour, ou bien des déboires de la vie tout court. Tout à l'heure, vous parliez de cet hommage, en tout cas de Selong Banou. Et quand on lit, par exemple, à la page 36-37, retrouver ces années perdues en écoutant ta voix, tes espoirs, ta poésie. Mon âme renaissante épouse la tienne, toi la perle rare que j'ai longtemps cherchée au travers de mes cris et mes relectures. Te trouver me donne des ailes, qu'importe l'éphéméride de cette aventure, m'y perdre, m'y évanouir dans l'élégance de tes espoirs et de tes mots, pour enfin me retrouver, retrouver ces années perdues. La rivière de mon inspiration se tarit en te sachant dans ce lit, frêle comme cette grêle qui me surprend comme des détonations. Monotones sont mes journées, la grêle et sa beauté se déteignent en te sachant dans ce lit. Comme une lampe, je m'éteins. Ça a une sorte de nostalgie du passé, des moments passés ensemble, des moments passés à écouter l'autre. Est-ce que ces poèmes font penser beaucoup plus à Banou, c'est ça?
1: Ouais.
0: Ouais. Et quand vous relisez ces poèmes, qu'est-ce que ça vous dit en fait? Est-ce que ça vous encourage encore plus ou bien vous restez plutôt dans une certaine tristesse? Est-ce que Banou aurait voulu que vous soyez triste? Non.
1: Non. Non. Mais en relisant ces poèmes que j'ai écrits quand il était sur son lit d'hôpital, j'ai la certitude d'avoir accompli en fait cet hommage-là. J'ai la certitude d'avoir traduit ce qu'il y avait sur mon cœur. Et c'est un poids que j'ai enlevé de moi. Non, il ne souhaiterait pas que je sois triste. Il n'aurait pas souhaité ça.
0: Ouais. Merci. On doit quand même parler de lui, même s'il n'est plus là. On continuera à parler de lui. Je sais même que des universitaires sont en train de préparer un ouvrage souvenir, une sorte de mélange, une sorte de compilation, de témoignage sur lui. Donc, on continuera à parler de lui. Et même, toujours dans la lecture de votre recueil, il y a les poèmes qui sont aux pages 39 et 47. 39, je ne rayonne pas. C'est toi qui en moi rayonne. Quand à mes imaginaires tu t'imposes, quand au travers des notes diurnes, tu me fais sur les flots voguer. C'est toi qui en moi rayonne. Quand tu me fais revivre des époques, quand je te ressens caresser les mots, et dans le lit de tes peintures, je me couche. C'est toi en moi qui rayonne. Je ne rayonne pas. Je sais que Dampy, dans nos échanges, c'est pas forcément indiscret d'en parler, vous n'aimez pas trop la lumière. Hein? Vous n'aimez pas trop la lumière, vous n'aimez pas trop vous exposer, Mais Canal FM et Graines de Pensée vous expose aujourd'hui.
1: Absolument. C'est le sentiment que j'ai.
0: Ouais, ouais. Vous expose aujourd'hui avec votre accord, votre complicité après tout. Et c'est pour, je dis ça parce que quand vous écrivez, c'est toi en moi qui rayonne, je ne rayonne pas. Il y a une sorte d'absence, présence, un attachement fort à quelqu'un qui n'est plus, mais qui continue à vivre en vous. Ouais, il y a un attachement fort à quelqu'un qui n'est plus, mais qui continue à vivre en vous.
1: Ouais.
0: Et je n'ose pas dire si c'est encore un poème pour C'est l'homme, ou bien pour peut-être quelqu'un d'autre qui vous a marqué, qui vous a permis d'être ce que vous êtes aujourd'hui, en tout cas sur le plan littéraire. Et avant que vous parliez peut-être, et quand on va à la page 47, là, Dampy a fait fort. Hein? Là, vous avez fait fort. Là, vous avez écrit un poème en anglais.
1: Oui.
0: Je vous laisse le lire. À la page 47. In the silence of the night.
1: Yeah, in the silence of the night, I can feel your presence. In the silence of the night, in the silence of your absence, the dryness of my ocean floods my heart with sorrow and my soul with salt. In the silence of the night and his beauty blind the eyes of my heart, deafen the heart of my soul. Still, I can hear you.
0: Still, I can hear you.
1: Yeah.
0: I can still hear you.
1: Yeah.
0: Ah oui, quelle inspiration vous a fait écrire ceci en anglais?
1: Alors, je suis très bilingue.
0: Ouais, ouais, ça se voit dans la lecture. Ouais.
1: Je suis très bilingue et ça me vient aussi d'écrire en anglais. Donc, quelle a été la base, l'inspiration? Je ne sais pas.
0: Ah oui, vous ne savez pas.
1: Je ne sais pas.
0: Mais de quoi parlez-vous en fait ici, là? In the silence of the night, I can feel your presence. In the silence of the night, in the silence of your absence.
1: Ouais.
0: Ah oui.
1: En fait, l'absence ou le noir n'empêche pas de sentir la présence de l'autre. Au contraire, c'est au creux du silence, au creux de la nuit, au cœur d'une nuit forte qu'on sent que l'autre n'est pas à côté de nous, que l'autre n'y est plus et que l'autre nous manque en fait. Et float my heart with sorrow, cette tristesse qui pèse sur le cœur et cette tristesse qui pèse aussi sur l'âme. Malgré la beauté de la nuit, the night and his beauty, blind the eyes of my heart. Quelle que soit la beauté de la nuit, on a toujours cette douleur en fait, cette douleur de l'absence de l'autre. Est toujours présente, quel que soit ce charme que la nuit nous offre.
0: Ouais.
1: On sent que c'est toujours le noir
0: ouais. Ouais.
1: Dans nos cœurs et dans nos âmes et dans notre âme. On sent toujours que c'est toujours ce noir là.
0: Ouais. Ce noir là, éclat de rose et de lumière n'est pas fait uniquement de noir, pas du tout. Il y a également des espoirs qui jaillissent de ces poèmes.
1: Ouais. Alors, si vous permettez, dans la continuité de l'ancien poème que vous avez lu, qui parle un peu des tableaux, ça parlait un peu de... Bon, j'avoue, ça parlait un peu de C'est l'homme.
0: Ouais.
1: Où je parlais à la fin de ces écrits, de ces tableaux.
0: Oui, oui, oui. Mm-hmm.
1: Ça me fait penser à la page 46. Parce qu'il avait l'habitude de m'envoyer ses peintures. Il était peintre aussi.
0: Okay.
1: Et j'interprétais ses peintures en poésie. La page 46 en fait carrément l'objet de ce poème-là.
0: Okay.
1: Dans le flou de l'obscurité, les tournées et les lumières de ton amour éclairent le pont de notre rencontre et la clarté. L'immortalité des évidences, le flot, la douceur et le calme des évidences. Le vers de louange acclame fort, si fort, l'évidence de l'amour, la chorégraphie de la pureté et de la sainteté.
0: Ah oui.
1: C'était un de ces tableaux que j'ai interprété en poème.
0: Ok. Ça, c'est... Il y a des rencontres qu'on n'oublie jamais.
1: Jamais.
0: Ah oui, il y a des rencontres qu'on n'oublie jamais. Et...

0: partie. Ouais.
1: Pour clore l'étude des poèmes de cette deuxième partie, allons à la découverte, hein, ou à la redécouverte, hein, des poèmes se trouvant aux pages 76 et 77. Là, il y a les effets de l'absence, hein, les effets de l'absence, les effets de l'adieu. Il y a aussi le refus, hein, de l'amour subi. Et Selong Banu l'a précisé également dans sa préface. L'arrière-goût de ton absence rime avec des douleurs. L'adieu de ton charme rime avec la mort dans mes yeux. Mes ombres, mes platitudes riment avec le spectacle fracassant de ton ultime sourire. Cet arrière-goût amer, salé, dépeint la beauté de mes pensées lugubres qui défient le confort de ma quiétude. Dans le souvenir des caresses de tes mots, que j'ai le mal de toi. Cherchant l'harmonica de nos folles passions, clamant nos désirs fougueux, recherchant la tendresse de tes mots, découvrant la nudité de mon cœur, j'ai le mal de toi. Vois-tu? Le néant violente mes douleurs et gémit mes douleurs. Dans la préface, c'est l'homme écrivait particulièrement à propos de ces vers, il écrivait pour Dampy, et cela reste très saillant dans son écriture. Le poète ne préjuge pas d'une grandeur divine à l'instar des romantiques, mais se doit de se refuser de subir l'amour pour en jouir à l'envie. Et c'est là où il cite, vois-tu, j'ai le mal de toi. Dans le souvenir des caresses de tes mots, que j'ai le mal de toi. Vous avez le mal de qui?
0: De l'autre.
1: De l'autre.
0: Nous avons toujours le mal de l'autre à un certain moment.
1: Mais est-ce qu'on arrive à le lui dire? C'est ça?
0: Non, pas forcément. Quelquefois dans nos actes. Mais non, pas forcément.
1: Ouais. On n'arrive pas à le lui dire et ça peut aussi marquer. Mais vous avez voulu quand même terminer votre recueil sous des jours beaucoup plus beaucoup plus intéressants, beaucoup plus joyeux, hein, pour l'espoir des lys, pour l'aura de l'aurore. Il y a le symbolisme de la pureté et de l'avenir radieux, hein, souvent lié, c'est le symbolisme de la pureté et de l'avenir radieux. Il y a également aussi le, je dirais, la question, on sent une sorte de renouveau, d'innocence, hein, et également d'énergie, parce que les enfants sont en tout cas remplis d'énergie. Hein, et il y a par exemple, page 88-89, vous parlez ici, vous écrivez, dans le quotidien, nos immaculées d'ici et d'ailleurs, dans la blancheur de nos joies, dans les sombres larmes de nos échecs, ensemble, nous dormirons de près, de loin. Tous ensemble, nous dormirons jusqu'aux confins du monde. Hein, ça, c'est ensemble, quels que soient les soubresauts de la vie, c'est ça.
0: Ouais.
1: Ouais. Les enfants nous suivent à vie.
0: Ce fait que je ne sois toujours pas là pour être, que je suis toujours entre deux avions, mm-hmm. est toujours là avec moi.
1: Ouais.
0: Dans les souvenirs, dans les annonces, elles sont toujours là.
1: Et c'est un engagement que vous prenez.
0: Absolument.
1: Ou que vous invitez les familles à prendre.
0: À prendre. Quel que soit ce qui advienne, ce qu'il y a, les enfants demeurent les enfants et il faut en fait, quelles que soient les vitudes que la vie nous présente, il faut qu'on arrive à mettre nos enfants au cœur de nos batailles, au cœur de nos actions.
1: Ah oui, ah oui. Et vous continuez à la page 89 pour terminer. Quand la boue salira vos claires pensées et la crue de flammes ravagera vos horizons, quand la nuit avalera votre intérieure quiétude et vos instants de lumière se feront rares, quand la houle s'abattra sur vos espérances, nos souvenirs dans vos miroirs, rappelez-vous que tout passe.
0: Toujours.
1: Toujours. Et vous laissez toujours tout seul en bas là-bas.
0: Ouais.
1: Hein, le dernier vers. Hein, rappelez-vous que tout passe.
0: Ouais.
1: Toujours.
0: Ouais.
1: Hein, se rappeler que rien n'est permanent. Malgré les souffrances.
0: Malgré les souffrances, hein, tout passe en fait.
1: Tout passe en fait.
0: Ouais.
1: Et quand on se rappelle que tout passe, ça, ça fait quoi?
0: Ça donne la force de traverser les tourbillons. Mm-hmm. Ça donne le courage en fait de rester debout malgré les coups qu'on reçoit. Et en fait, ces poèmes.

0: Là, c'est, je les ai écrits pour elle, pour l'avenir. J'ai conscience que je n'ai pas le monopole de l'éternité. Et elles feront face à la vie, seules. Et c'est ma manière à moi de leur laisser cette Bible-là sur laquelle elles pourront se recueillir, se retrouver.
1: Ouais, et vous les appelez des merveilles, hein?
0: Ouais.
1: Ah oui, ce que les enfants sont ou peuvent apporter, ce que les enfants sont ou peuvent apporter aux parents, hein, tant qu'ils sont encore enfants. Et là, vous écrivez, vous êtes rire, vous êtes insouciance, vous êtes merveille, vous êtes argile que le monde potier façonne. Vous m'inondez, à la page 93, vous m'inondez de marées de paix, piscine de mes écrits. Je profite avant que la vie vous remplisse de cauchemars. Ça, c'est vrai.
0: Ouais.
1: Parce que quand la vie va les remplir de cauchemars,
0: ouais, ils seront loin.
1: Ils seront loin. Ils n'auront peut-être pas votre temps. Ah
0: Absolument.
1: oui, parce qu'il faut qu'ils fassent à leur souffrance,
0: À leur destinée,
1: à leur
0: en gros.
1: destinée. Ouais. Je profite de vos innocences, de vos puretés, avant que la vie vous cravache d'horreur, films et de douces sérénades. J'aime dire que vous, c'est des filles dont vous parlez dans vos œuvres, et même l'œuvre a été, je pense que la dédicace a été faite,
0: Ouais.
1: oui, c'est plus à quelle page, à mes filles de fées, Esli et Aurora Melia, puissiez-vous toujours emporter avec vous nos roses d'amour aujourd'hui et à jamais. Oui, c'est les jeunes filles, en tout cas, quand elles ont l'âge de 10, 11, 12 ans, elles sont adorables. Mais après, je ne sais pas, après, c'est la souffrance pour les mamans.
0: Oui.
1: Oui.
0: Et si vous voyez la dernière, la troisième partie, pour l'espoir d'Élise et l'aurora de l'aurore,
1: Oui.
0: Je fais référence à leur prénom.
1: Oui.
0: Esli, l'espoir d'Élise, l'aura de l'aurore, aurora, elle s'appelle Aurora Melia. Donc, ça a été un jeu de mots pour qu'elle s'y retrouve.
1: Ok. Merci, merci, merci infiniment, Dampi. Le poème que vous avez promis de nous lire, c'est à la page
0: 30.
1: 30.
0: Sous cette gracieuse pluie, mon volubile corps de manque cherche le tien. Toi, le Beethoven de ma vie, déshabille mon piano de notes baisées. Sous cette gracieuse pluie, les partitions sont superflues pour allumer les lumières de scène. Sous cette gracieuse pluie, les tonnerres galeries acclament de satisfaction nos vibrations et l'accordéon de nos emblèmes.
1: Merci infiniment, Dampi Depoukoun, de nous avoir rendu visite aujourd'hui à Canal FM pour nous parler de votre recueil de poèmes Éclats de roses et de lumière. Hein, éclat de rose et de lumière, que les auditeurs aillent comprendre ce qu'elle veut dire par éclat de rose et de lumière, parce qu'on a tellement parlé de l'œuvre qu'on peut quand même deviner de quoi il est question, ou bien ce que signifie ce titre. Merci d'être venu. Éclat de rose et de lumière est préfacé par Selang Banou, Père son âme, et l'œuvre est publiée par les éditions Graines de Pensée. À Lomé, au Togo.
0: Encore merci de m'avoir reçu pour la deuxième fois. Je suis certaine qu'il y aura encore d'autres fois
1: ouais,
0: où je
1: il y en aura.
0: reviendrai. Il y en aura. Merci pour l'ambiance, pour tout. Et surtout, merci de m'avoir mis à nu.
1: Non, pas du tout. Pas du tout, tant pis, pas du tout.
0: Ouais, ça a été un moment de plaisir aussi,
1: Merci.
0: De réminiscence. Un peu douloureuse,
1: non, pas douloureuse,
0: mais je crois que ça fait partie de la poésie aussi.
1: Ouais.
0: Et à nos auditeurs qui nous écoutent, je souhaiterais vous dire que quel que soit ce qui nous arrive dans cette vie, l'amour résiste. J'y crois. Il faut croire. C'est vrai que ces temps-ci, on a l'habitude de dire que le temps de l'amour est passé, mais je pense que non. Le temps de l'amour est toujours là. Et accourez pour vous procurer ce poème, ce recueil de poèmes. Ça vous permettra de vivre l'amour dans toute sa plénitude. Merci.
1: Merci beaucoup, Dampi Depoukoun.

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1: Merci, merci à Thomas pour son accompagnement. Aux éditions Continent, le livre Mon père, trois fois maître, une biographie de maître écrite par maître Martial Akapo sur maître Charles Koffi Akapo, son père décédé il y a deux décennies. Mon père, trois fois maître, est une biographie préfacée par le critique littéraire Jean-Jacques Dabla. À la quatrième de couverture de cette biographie, on peut lire ceci. Ce livre est d'abord une histoire de filiation, une filiation qui ne se limite pas à la transmission du nom, mais qui engage une continuité plus profonde, faite de valeurs, de savoir et de responsabilité. Instituteur d'abord, magistrat ensuite, avocat enfin, il incarne une trajectoire exemplaire où l'éducation et le droit se conjuguent pour faire advenir une vie digne et utile aux autres. À l'édition Oracle, apparu la transmission d'une mémoire de Guillaume Gbeku avec une préface de Ayayi Apedo Ama. Avant le premier cri de Roger Maololo Lasmoté est désormais disponible en version papier, apparu aux éditions L'Oracle, le Rossignol chantera toujours, un recueil de poèmes de Damien Etché Akama. Apparu à l'Harmattan Togo, l'ouvrage intitulé « D'ébène et de marbre », co-écrit par Didier Amela et Philippe Delglaise. Il est écrit à la quatrième de couverture du dit livre, ce qui suit. En dépit des apparences, cet ouvrage est un récit inspiré d'une rencontre et d'une véritable amitié entre un noir et un blanc. Comme le souligne l'un des protagonistes, dans l'une de ses lettres, entre réalité et fiction, il y a le regard de celui qui la revit et la relit, ce qui fait toute la différence. Ce chassé-croisé épistolaire est surtout l'occasion, chose rare en littérature, de croiser les regards avec bonhomie, mais sans complaisance.

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1: À la découverte de quelques lignes de nos vies ailleurs, roman de Sully Kay, publié aux éditions Atelier des Cahiers en France. Quelques lignes pour vous amener à aimer cet ouvrage, à le chercher éventuellement, pourquoi pas. Elle parle. Je plonge dans un long silence. Je m'immobilise sur le lit. Je ne peux plus bouger. Comme si une chape de plomb m'était tombée dessus. Je suis incapable de parler. Je vais me réveiller, n'est-ce pas? Je suis persuadé de faire un cauchemar dont Paul va m'extirper. Mais rien. Pas le moindre changement. Ma mère, tout en parlant, ne s'arrête pas de pleurer. Enfin, je raccroche. Un ange passe. Celui de ma sœur cadette, peut-être. Oui, elle a été retrouvée morte, défenestrée au pied de notre appartement familial en banlieue chic de Londres. Ce n'est peut-être qu'un rêve. J'ai besoin d'un signe, de quelque chose pour me réveiller. La sonnerie, peut-être, mais non, rien. La réalité me frappe de plein fouet. Ma sœur n'est plus là. Je me sens vide, perdu, glacé, solitaire, désespérément seul, ici à Budapest. Que puis-je faire? Que suis-je censé faire si loin des autres? Paul est là, mais il n'a pas entendu le téléphone sonner. Il n'entend jamais rien. Il gît toujours comme une souche indéracinable. Je le secoue alors de toutes mes forces pour tout lui raconter. Tout a une fin, y compris les belles et passionnantes expériences, y compris les belles et passionnantes lectures, y compris les belles et passionnantes analyses. L'émission du jour tire à sa fin. Merci à Thomas qui nous a permis de vous parler et de porter à votre connaissance la sortie de Éclats de rose et de lumière. Belle œuvre, riche, profonde et remplie d'émotions. Chers auditeurs, merci de nous avoir suivis. Et infiniment merci à l'autrice Dampi Depoukon d'être venue partager une deuxième fois son univers poétique avec nous. Dampi ne quitte pas le plateau sans un clin d'œil particulier aux auditeurs qui l'ont écoutée avec attention aujourd'hui. Elle les invite après l'émission à écouter, à méditer la chanson suivante « If Tomorrow Never Comes » de Roman Keten. À bientôt, chers auditeurs et auditrices, pour une nouvelle randonnée culturelle. Merci et à très bientôt.
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1: Il est 22h.
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0: Bonjour à toutes et à tous. Ravi de vous retrouver dans cette nouvelle semaine pour un nouveau numéro de votre émission Parole à l'auditeur sur votre radio Canal FM, la radio de la nouvelle génération. Dans ce numéro, nous allons nous intéresser aux études à l'étranger. Michel Tomega assure avec fidélité et doigté la mise en onde technique de cette émission. Et au micro, je suis votre fidèle serviteur Yves Dossou-Leblanc. De plus en plus d'étudiants togolais ont aujourd'hui l'opportunité de poursuivre leurs études à l'étranger grâce aux programmes proposés par certaines universités. Et ceci dans le but de renforcer le profil académique et professionnel de ces étudiants. Cette mobilité académique suscite un grand intérêt car elle est souvent perçue comme un facteur de réussite et de maturité. Cependant, partir étudier hors de son pays constitue-t-il réellement un gage à l'employabilité et quels bénéfices concrets les apprenants peuvent-ils en tirer? Les auditeurs font leur analyse, commentaires et propositions sur le sujet. Nous écoutons leurs réactions.
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2: Le problème, c'est que on a été éduqué dans un contexte où on voit le diplôme de l'étranger mieux que le diplôme délivré au niveau national. Et donc, les universités privées ont trouvé le créneau pour pouvoir offrir les deux, un diplôme national et un diplôme d'une université étrangère. Maintenant, il faut juste comprendre les domaines dans lesquels les diplômes sont délivrés. C'est vrai que sur certains domaines, surtout quand on va dans le domaine de la technique et de la science, on peut dire que ce qui est délivré au niveau national, les gens voient plus que c'est théorique parce que la formation n'a pas réellement couvert tous les aspects et on se dit que celui qui est formé à l'étranger, il revient avec un meilleur diplôme et plus d'expérience pratique. Mais ce n'est pas un gage de recrutement parce que d'ailleurs, ce que beaucoup ne disent pas, quand vous voyez combien les gens dépensent pour aller avoir des diplômes et combien ils viendront prendre comme salaire, vous comprendrez que c'est un exercice qui est un peu bancal en soi-même. Donc tout dépend des employeurs, mais du moment où on peut avoir ces diplômes ici, je pense que c'est plus mieux de se focaliser, de les avoir ici parce que ça reviendra moins cher au lieu de s'expatrier pour aller, à moins qu'on ait comme projet de rester à l'étranger ou d'aller à l'international. Mais si on veut rester au Togo et qu'il y a des formations disponibles au Togo, on peut toujours les faire. Après, les gens peuvent aller faire des formations complémentaires, modulaires, juste pour rehausser leur niveau ou rafraîchir leurs compétences.
3: Les études à l'étranger, est-ce une garantie à l'employabilité?
4: Je répondrai par oui et par non. Par oui, par simple confusion qu'on a lorsqu'on prend par exemple aujourd'hui le CV ou le parcours de la plupart de nos responsables, nos dirigeants. Vous voyez dans leur CV, vous finirez toujours par descendre l'université de Paris, l'université de des universités qui ne sont pas forcément des universités nationales. Cela voudrait dire, ils ont fait des études à l'étranger et par après on les a cooptés pour occuper un grand poste de responsabilité. Ça part de là, bien évidemment. On les a cooptés pour occuper un grand poste de responsabilité, que ce soit des ministres, de grands DG. Vous allez voir toujours une université étrangère ou alors qu'ils aient fait une ou alors des études à l'étranger. Alors, cela capte l'attention de la jeunesse qui trouve, en réalité, pour pouvoir se tailler une place au soleil, les universités locales ne suffisent pas. Il faut aller au-delà de ces universités locales, faire les études à l'étranger. Mais est-ce que c'est une garantie pour véritablement à l'employabilité? N'oubliez pas que la plupart des gens qui n'ont pas forcément des racines nécessaires politiquement et autres finissent ces études mais qui restent là, qui sont employés dans ces pays d'études et qui ne reviennent pas forcément être exploités ou alors utilisés ici au Togo. Beaucoup ont fait des études, mais quand ils reviennent ici, ils ne sont pas occupés à leur juste valeur. Ils sont obligés de faire quoi? De retourner ou alors faire des activités qui ne répondent pas à la qualité de leurs études. Alors, répondre à cette question aujourd'hui, de voir si cela garantit une employabilité, en fait, c'est une sorte de fumage, en réalité. Ça ne garantit pas à 100% au Togo ou alors sur le plan local. Vous pourrez finir vos études, revenir et ne pas être à la hauteur de ce à quoi vous vous attendez ou alors répondre à l'attente de l'État recruteur. Mais vous pourrez être aussi utile ailleurs. Mais en soi, c'est une sorte de décoration intellectuelle. Mais c'est ce qui est à la mode aujourd'hui. Si tu sors ton CV et tu n'as pas une université étrangère là-dedans, on trouve que voilà, toi tu n'as fait que les quatre murs du Togo ou alors les quatre murs de ton pays. Bon, ça ne pèse pas trop. Donc c'est des considérations en réalité qui amènent à cela. Donc je ne peux pas répondre exactement par l'affirmatif et dire voilà, c'est une garantie pour l'employabilité. La preuve, il y a des gens qui l'ont fait, ils ne sont pas employés.
5: efficacement au Togo, ils sont obligés de retourner servir d'autres pays. Et là encore, on évoque la question de la fuite des cerveaux.
2: Non, vous savez, dans tous les pays, on a une politique de rétention des compétences. Ça veut dire que même quand vous prenez un Togolais et qu'il est à l'étranger, si vous le faites revenir et vous lui proposez une rémunération conséquente, il va préférer rester au pays parce qu'il fera l'analyse des coûts et autres. Mais tant qu'on n'aura pas en interne une politique de valorisation et de rémunération qui va attirer les Togolais à rester, les gens vont chercher à aller se faire recruter ailleurs. Parce que à la fin de la journée, tout le monde a des charges et tout le monde aspire vivre décemment. Donc, on prendra toujours en considération la meilleure offre.
5: Bien évidemment, ça favorise et aussi nos politiques nationales. Lorsque certains se débrouillent, se débattent jusqu'à finir, dites-vous, faire les études à l'étranger, ce n'est pas petite affaire, hein, c'est de l'argent. C'est de l'argent. Eh bien, vous finissez sur des prêts, des crédits, vous finissez vos études. Vous descendez au pays, vous n'êtes pas valorisé, vous n'êtes pas recruté à la valeur de vos dépenses. Qu'est-ce que vous allez faire? Vous retournez parce que vos compétences sont aussi sollicitées de l'autre côté. Vous retournez dans ce pays, alors si vous trouvez à gagner votre vie, vous y restez. Donc en soi, les gens ne font pas des études à l'étranger pour forcément l'employabilité, mais à titre migratoire. Donc oui, ça facilite ou alors ça favorise, je ne dis pas ça facilite, mais ça favorise par moment. Voilà la question migratoire, les gens se déplacent et restent de l'autre côté. Combien de Togolais ne vivent pas à l'étranger, qui travaillent, qui sont valorisés, qui sont payés à leur juste valeur? Mais quand ils descendent au pays, qu'est-ce qui leur reste? Il faut être quand même aussi d'une fenêtre pour pouvoir se faire insérer. Mais si tu n'es pas de cette fenêtre, tu chômes. Qui va vouloir finir ces grosses études-là avec toutes ces dépenses et venir conduire au taxi-moto ou alors faire des travaux tertiaires ici? Non. On va forcément retourner là où on a étudié. Et si tant est que la place y est, on reste là, on gagne sa vie. Oui, ces études à l'étranger, c'est une fenêtre ou une porte ouverte sur l'immigration. C'est ce qui se passe.
6: Non, pas vraiment. Puisque de nos jours, à voir la situation du pays, ce ne sont pas les meilleurs qui ont l'opportunité de quitter le pays. Tout est question de moyens, tout est question de relations. Je veux être bien, je suis tellement intelligent, je comprends mieux les matières et autres, mais tant que mes parents n'ont pas de moyens, la preuve, il y en a au Togo actuellement qui fréquentent jusqu'au bac une simple nationalité, ils n'en ont pas. Bon, du moment où je n'ai pas de nationalité, comment je peux avoir un passeport et pouvoir quitter le pays, aller continuer mes études ailleurs? J'en connais plusieurs qui ont été bloqués par cela pour histoire d'une simple nationalité. Donc, ce n'est pas histoire de c'est le meilleur qui part comme avant. Avant, ils savaient que dans les histoires de brousse, l'État va s'en charger de tout. Mais maintenant, tant que tu ne renies pas les conditions préalables, tu seras rapidement remplacé par une autre personne. Moi, je pense que ça n'encourage pas de revenir. C'est vrai, ça fait un peu mal. Étant citoyen, il faudrait servir le pays. Mais si le pays n'offre pas les conditions nécessaires, il serait mieux, si je me sens épanoui ailleurs, que je reste là-bas. Puisque il ne sert à rien d'avoir un gros diplôme ailleurs, un diplôme de spécialité et revenir, être chômeur ou bien trouver un emploi qui ne équivaut pas à mes compétences. Donc le mieux, là où je me forme, c'est-à-dire ils ont les débouchés là-bas. Si c'est que je peux avoir l'opportunité d'exercer là-bas, j'exerce là-bas tranquillement.
7: C'est l'occasion d'interpeller nos autorités sur le fait que nous avons besoin quand même que le travail que nous faisons soit rémunéré à sa valeur. Parce que c'est quand le travail n'est pas rémunéré à sa valeur que nous sommes confrontés à ce genre de situation où on est tenté d'aller ailleurs. Si tu te dis aujourd'hui en tant que médecin, ce que tu gagnes à Lomé, tu le gagnes en France ou légèrement au-dessus. Je ne pense pas que tu vas vouloir aller injecter des impôts dans la structuration économique d'un autre État. Tu ne vas pas vouloir acheter un terrain qui va te coûter sur des années des impôts dans la structuration économique d'un autre État que celui de ton. Parce que si tu ne peux pas être patriote, il y a un problème. Il faut qu'on amène nos citoyens à être patriotes et qu'on sache dédier nos compétences à nos États. Il serait bien que nos États, nos gouvernants envoient par moment une série de personnes ou un groupe de personnes pour aller acquérir des compétences que nous jugeons à un moment donné de l'exécution des projets ministériels ou d'autres situations qu'on juge en deçà de nos compétences pour lesquelles nous avons eu à recourir à un expert. Dès qu'un expert vient, il faut qu'on sache que la prochaine étape, ce ne sera plus un expert, mais un enfant du pays qui va faire la même formation dédiée aux gens d'une certaine entreprise ou d'un certain groupe de personnes.
8: Le but d'aller étudier à l'étranger pour faire des spécialités, pour raffermir peut-être, je ne sais pas si le mot est bien choisi, ses compétences, n'est pas en soi une fuite du cerveau. C'est là ce que vous avez dit ici, les élites partent et que on leur propose des salaires mirobolants, qu'on leur propose de bonnes conditions, ou en tout cas ils prennent la décision finalement de ne plus revenir, c'est ça qui est la fille de cerveau. Mais il faut que là aussi on en discute, hein, c'est le sujet doit être amplement discuté, parce que ceux qui pour des raisons pécuniaires ou de conditions ne refusent pas, on peut les comprendre d'une façon ou d'une autre, hein, parce que l'homme est la recherche du profit, du meilleur pour soi. Mais aussi, il faut que nous développions notre nation. Pour ça, il faut faire la part des choses et que ici aussi, on puisse donner des conditions de travail qui soient acceptables aux autres et que de l'autre côté aussi, les gens fassent l'effort nécessaire.
9: Aller étudier à l'étranger est un atout très important. Pourquoi j'ai dit atout? Parce que avec l'évolution scientifique aujourd'hui, avec l'évolution technologique, c'est vrai, nos gouvernements, nos politiques sont en train de faire pas mal d'efforts, de fournir assez d'efforts, mais je vous assure que beaucoup d'universités, comme nos partenaires réunissent aujourd'hui, ont véritable capital d'énergie, de moyens pour satisfaire les étudiants qui partiraient se performer à l'international. Je répondrai par oui, il est d'une importance capitale que vous fassiez vos études à l'international ou que vous reveniez mettre en valeur ces compétences. C'est très important.
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6: À mon avis personnel, je pense que c'est pas un gage à l'emploi au Togo. Étant donné que à l'extérieur, ils ont certaines spécialités qui ne sont pas encore officielles ou bien qui ne sont pas encore présents sur le territoire. Je pense que aller fréquenter à l'extérieur, si c'est dans l'objectif de travailler à l'extérieur, là c'est bon. Mais si c'est dans l'optique de revenir exercer au pays, tout dépendra de la spécialité. Je donne un cas ou bien un exemple. Moi, j'ai un cousin qui est parti en Allemagne, qui a fait une spécialité et qui est revenu ici. Il était dans la fonction publique. Il avait pris une mise en disponibilité. Il est parti continuer là-bas. Il s'est spécialisé. Il a fait un DSS. Quand il est revenu, l'État ne reconnaissait pas puisque la spécialité qu'il a fait, on n'est pas encore à ce niveau. C'est un truc lié à la technologie. Donc, il était resté. Il était obligé de refaire un autre truc ici avant de pouvoir être réintégré, promu à un autre niveau. Donc, au vu de tout ça, moi, je pense que aller fréquenter à l'extérieur, c'est vrai, au Togo, la plupart de nos formations sont beaucoup plus littéraire, si on peut le dire. On n'a pas de formation bien d'université assez scientifique en tant que telle. Alors que le monde actuel, ce sont les sciences. Ce sont les sciences. Il y a trop de formations littéraires au pays, si je peux le dire ainsi. C'est vrai, on a des facultés scientifiques, bien sûr, mais est-ce que c'est la science qui est réellement enseignée là? Il y a beaucoup plus de théorie que de pratique. Bon, c'est ce que moi, je pense de tout ceci.
7: Je pense que étudier à l'étranger est un gage pour l'emploi parce que nous remarquons quand nous finissons nos études dans nos universités au Togo, que ce soit privé comme public, nous sommes confrontés sur le marché de l'emploi à découvrir des étudiants qui reviennent de l'étranger avec des diplômes externes qui sont mieux valorisés que nous, que ce soit dans le processus de recrutement, que ce soit dans le processus d'engagement. Il arrive que nous soyons confrontés à ce genre de situation qui malheureusement décourage parce que aujourd'hui, investir à l'université pour avoir un diplôme parce qu'on se dit que c'est beaucoup plus valorisé. Ou aller investir dans une université privée pour avoir peut-être un master ou un doctorat et que sur le marché de l'emploi, tu découvres que quelqu'un qui a peut-être en deçà de ce diplôme à l'université qui est mieux valorisé en termes de rémunération que toi, ça fait. Ou peut-être aujourd'hui, on a beaucoup d'universités privées qui essaient de copier les programmes externes. Du coup, on se dit, pourquoi avoir un simulacre de diplôme pendant qu'on peut l'avoir en un diplôme authentique dans une université ailleurs? Et nous voyons les retours. Surtout aujourd'hui où on peut dire que les Africains ont commencé par prendre conscience de la nécessité d'aller se former ailleurs. Nous voyons le retour des repats. Quand tu te lèves aujourd'hui, tu veux initier quelque chose sur place en termes d'entreprise ou d'entrepreneuriat, tu es confronté à des barrières que quelqu'un qui vient d'ailleurs, juste parce qu'il a la connotation de quelqu'un qui est rentré
10: avec un diplôme de...
7: Tu n'as pas la même opportunité. Du coup, aujourd'hui, moi, j'estime que si tout le monde a l'opportunité, qu'il aille se faire former, même si c'est sur le tas, hein, qu'on aille se former pour découvrir les réalités d'autres pays et confronter les exigences. Parce qu'aujourd'hui, il y a des procédures pour lesquelles on se dit non. Au pays, on peut faire comme ça. C'est-à-dire, quand tu prends un doctorant qui finit, qui a besoin peut-être de faire une spécialité, quand il va ailleurs, tu vas voir sa posture est différente de quelqu'un qui le fait sur le tas et à qui on propose peut-être déjà une formation dans un établissement hospitalier déjà structuré et tout. La personne n'a pas de défi, très structuré. Et puis, quand on prend la génération des médecins, traitant ou doctorant dans notre pays, on sait que c'est toujours le fils de qui devient docteur ou pharmacien. Du coup, il faut que nous sortions de ces carcans et que nous apprenions quand même à laisser l'opportunité à ceux qui ont le potentiel. Parce qu'on a fait échouer des gens simplement parce qu'ils ne sont pas des fils de docteur ou des enfants de tel ou de tel.
11: Par rapport aux études à l'étranger, en fait, ce n'est pas obligatoirement une gage, mais du fait que la personne a fait l'étude à l'étranger, peut-être ça lui confère plus d'expérience qui fait que par défaut, et ce diplôme est plus sélectionné par rapport au diplôme obtenu sur l'état ou bien dans son pays d'origine. C'est vrai que c'est le constat, mais pour moi, ce n'est pas l'aspect qui donne confiance à ce que tu aies automatiquement un emploi ou pas. C'est l'expérience par rapport à l'étranger. À ce jour, le truc est que, tout compte fait, nous ne sommes pas au même niveau à ce jour par rapport aux Occidentaux. Il y a l'évolution des connaissances. Aujourd'hui, nous sommes à l'étape numérique, mais c'est pas à tous les niveaux actuels. Mais quelqu'un qui a eu la chance d'avoir ces expériences pouvait le mettre à profit de son pays plus que celui qui n'a pas fait des expériences à l'étranger. Donc, pour moi, même actuellement, j'ai envie d'aller faire une étude à l'extérieur me permettant de faire une spécialisation dans tel domaine pour que je puisse aussi transmettre, me permettant de pouvoir améliorer certains aspects dans mon entreprise, dans ma société. Pas aller faire une formation et rester là, non. Si je fais la formation et que tu restes là, ça ne fait pas développer ton pays. Et toi-même, de l'autre côté, tu es toujours apprenti, tu es toujours élève et autres là. Mais lorsque tu retournes et en voulant mettre en application ce que tu es parti apprendre, ça te permet de te valoriser et de permettre à ceux qui étaient là, qui n'ont pas eu la chance de participer à cette formation, d'être au même niveau. Là, et toi-même, et ta société, et la population, on a évolué.
12: En fait, aujourd'hui, on a une sorte de rareté de l'emploi, hein, qui ne dit pas son nom, ou en tout cas qui est visible. Les emplois ne courent pas les rues comme dans le temps où on disait qu'après les indépendances, par exemple, quand vous avez le CPD, le BPC, on vient vous chercher justement pour avoir de l'emploi. Donc, comme les emplois deviennent rares, il faut des qualifications de plus en plus raffinées. Il faut être pointu dans votre domaine de spécialité. Vous avez fini peut-être un bac 5 ici, il faut avoir des spécialités pour affiner votre profil et c'est ça même que les entreprises recherchent. Maintenant, je comprends pourquoi lorsque vous n'avez pas de spécialité dans votre pays, on peut vous proposer d'aller à l'extérieur pour les avoir. Est-ce que cela garantit l'employabilité? Les gens vont en Europe et reviennent et créent leur propre emploi. Mais toujours est-il que lorsque vous avez un profil rare, vous êtes le plus recherché. Et donc, je ne sais pas que c'est ce que ces écoles poursuivent, mais c'est ma compréhension de la chose. Il faut aujourd'hui se démarquer de plus en plus pour être l'oiseau rare, afin d'être courtisé même par les entreprises.
9: Comme on le dit souvent, aucun pays ne se développe en vase clos. C'est une nécessité qu'il y ait une mobilité internationale. Pourquoi? Parce que ça fait un alliage scientifique. Un alliage scientifique parce que à la base, on a déjà des programmes qui sont enseignés au pays, qui sont presque les suites ou le début des programmes enseignés à l'intérieur. Donc, l'étudiant a une nécessité de partir pour un premier temps renforcer ses compétences parce que on ne peut pas l'ignorer, nous sommes des pays de façon générale en développement, on a besoin de l'acquis ou des appuis d'international pour confirmer nos compétences ou peut-être épanouir nos atouts. Donc, il est une nécessité, pas une obligation bien sûr, on peut rester au pays et avoir tout, une nécessité d'aller se performer, avoir des compétences, des acquis qu'il faut pour encore revenir s'imposer réaliser, mettre en valeur tout cela dans le pays, dans notre pays, tout cela est une nécessité. Oui, si toutes ces conditions se réunissent dans le pays, je veux parler de la stabilité politique, des garanties d'embauche, les entreprises, c'est possible qu'ils soient rémunérés à la hauteur et à la valeur du diplôme. Par contre, lorsqu'il y a ces défaillances, ça ne motiverait pas.
2: Aller étudier à l'étranger, d'abord, je pense que c'est une très bonne chose. Pas une bonne chose, mais c'est une très très bonne chose. Pourquoi ? Parce que l'étranger aujourd'hui offre plusieurs opportunités. D'abord, par rapport à leur formation, le niveau de type de formation qu'ils donnent à l'étranger, ça permet à ce que quand tu rentres au pays, c'est très facile de trouver du boulot par rapport à ça. Et la formation à l'étranger est adéquate par rapport aux offres de formation ou aux offres d'opportunités d'emploi de nos jours situés en Afrique. Donc étudier à l'étranger, je pense que c'est une très très très bonne chose. Ceux qui veulent aller étudier à l'étranger, moi je ne fais que les encourager au fur et à mesure à aller étudier à l'étranger et revenir développer leur pays par rapport à ça, surtout. C'est un risque, hein, et comme le savons de nos jours, que tout est risqué dans la vie, qui ne risque rien non plus, n'a rien. Aujourd'hui, beaucoup de personnes vont à l'étranger pour étudier, mais ça ne garantit pas l'emploi, soyons francs, soyons sincères, ça ne garantit en aucun cas pour l'emploi. Tout d'abord, ça garantit ta formation à un niveau élevé, ça garantit une compétence accrue que tu vas posséder. Mais ça te permet également, si le diplôme est reconnu de façon internationale, d'aller travailler à l'étranger aussi, dans d'autres pays en Afrique, dans la sous-région, même à l'étranger en Europe. Maintenant, force est de constater, aujourd'hui, dans mon pays, le Togo, beaucoup de personnes qui étudient à l'étranger, qui reviennent, selon mes analyses, hein, beaucoup de ces personnes-là reviennent, trouvent quand même du bon salaire. Si je prends le cas, par exemple, du Bénin, les autorités béninoises recrutent les gens, les étrangers. C'est-à-dire que les gars qui ont étudié, qui sont béninois, ils les amènent dans le pays pour qu'ils puissent travailler pour le pays, pour que les compétences qu'ils ont à acquérir, que ces compétences permettent à ce que le pays peut être développé. Donc je pense qu'on ne peut pas dire tout à l'heure, que je ne veux pas dire tout à l'heure que étudier à l'étranger garantit le boulot à 100%. Non. Étudier à l'étranger garantit une compétence accrue, garantit une formation, oui. Mais pour le boulot, tu dois quand même trouver le boulot là. Maintenant, on ne va pas encourager les gens à la fuite des cerveaux, non. Nous pouvons aussi garantir aux jeunes que si tu étudies très bien ici dans ton pays, tu peux trouver un boulot. À l'étranger aussi, c'est bien d'avoir une bonne formation, mais c'est coûteux, tu n'as pas les moyens. Offre une formation ici avec une attention particulière, avec de l'excellence, tu peux aussi trouver une place à faire au soleil.
10: Messieurs et dames, nous sommes ainsi arrivés à la fin de ce numéro de votre émission Parole à l'auditeur. C'était un plaisir de vous savoir à l'écoute. Retrouvez-nous la semaine prochaine sur la même fréquence avec un autre numéro de votre émission préférée, Parole à l'auditeur. À très bientôt.

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1: Il est 23h.
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